0: Vous avez peut-être découvert son visage. Moïse Kouamé, c'est la sensation française de ce Roland-Garros. Le regard pétillant, le sourire franc et la tête haute, le jeune Français de 17 ans a remporté le premier match de sa carrière en Grand Chelem en battant Marin Cilic, un ancien vainqueur de Grand Chelem. Rien que ça, invité par le tournoi parisien, il a franchi un palier avec cette victoire. Pas plus impressionné que ça par le décor.
1: Je me sentais vraiment préparé, je me sentais prêt. Toute cette expérience récoltée à Miami, Monte Carlo, m'a vraiment sûrement aidé, à Montpellier aussi, parce que voilà, il y a eu de belles atmosphères aussi là-bas. Donc je sentais bien mon service, mon coup droit, mon revers, je me sentais bien physiquement et mentalement. Donc voilà, si j'arrivais et que je perdais ce match, bah, ça m'aurait pas... C'était pas un facteur vraiment qui me stressait. Voilà, je voulais juste rentrer, m'amuser. Et c'est ce qu'au final j'ai réussi à faire, et bien sûr la victoire est venue avec tout ça, donc c'est encore mieux.
0: Au-delà de ses capacités physiques et techniques, Moïse Kouamé impressionne par sa maturité. Il dispute sa première saison sur le circuit professionnel. Le natif de Sarcelles était quasiment 900e au classement ATP en décembre dernier. Le voilà aux alentours de la 250e place, soit une progression de presque 700 places en 6 mois. Moïse Kouamé, c'est l'avenir du tennis français dans une génération qui vient de voir Gaël Monfils taper ses dernières balles à Roland. Et pour sa progression, il peut compter sur les conseils avisés de Richard Gasquet, son entraîneur. La transmission est assurée.
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3: 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Allez, go! 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
2: Si c'est ça que tu aimes. Alors, je ne peux rien pour toi. Pour les autres, Good Morning Music, tous les jours, une pause gourmande et multicolore. Aujourd'hui, on zappe la soupe avec Faced et la doucement sautillante My Moon, My Man. Faced est une fée, yeux rieurs et bouche canaille. De sa baguette magique naissent des chansons légères de pop moderne, vives et gaies, presque insouciantes. Canadienne, née en 76 dans un milieu artistique, après une jeunesse sans trop d'histoire, où son seul fait d'armes fut de participer à 12 ans à la cérémonie d'ouverture des Jeux Olympiques d'hiver de Calgary en 88, au milieu de 1000 autres jeunes danseurs. Elle se lance à 15 ans en tant que chanteuse d'un petit groupe punk local, au sein duquel elle s'implique à fond, au point de gravement s'abîmer les cordes vocales et de devoir repousser de plusieurs années son retour dans la musique. À partir de là, elle enchaîne les collaborations et autres apparitions. Broken Social Scene, Kings of Convenience, Gonzales, etc., etc., jusqu'à ce qu'elle se lance en solo au début du siècle. En 2007, elle publie The Reminder, le troisième album d'un total de 6 à ce jour, qui lui vaut 5 prix Juno, l'équivalent canadien de nos victoires de la musique, et qui la propulse sur le devant de la scène, aidée en cela par Apple, dont la pub pour un iPod Nano est accompagnée de sa chanson 1, 2, 3, 4. Vendue à plus d'un million d'exemplaires, dont une partie non négligeable en France, où elle réside, The Reminder contient 3 tubes, le surnommé plus I Feel It All et la chanson du jour My Moon My Man, chacun étant accompagné d'un clip vidéo absolument bluffant, en ce sens qu'ils sont tournés en une seule prise de caméra, sans raccord au montage. A single unbroken take, comme ils disent par là-bas, c'est assez fascinant. Je ne peux m'empêcher de penser au niveau de préparation, d'anticipation et de précision dans le timing que cela demande, l'entraînement et la quantité de répétition nécessaire avant d'enfin réussir la prouesse. Et ça me rappelle que j'ai moi-même un mal de chien à enregistrer mes chroniques sans trébucher ni me reprendre. Et puis je fais ça à une heure bien trop matinale pour fluidifier le propos avec un petit verre de Chablis. Faut quand même pas pousser mémé dans les orties. Candy Grenaz. Mais avant d'être des vidéos et patentes, les trois chansons sont des petites délices de douceur pop sautillante portées par la délicate voix de Lacey Feist. Celle de ce jour se déroule intégralement sur un tapis roulant dans un aéroport, avec une chorégraphie complexe et bluffante. My Moon, My Man est représentatif de son style unique, qui allie une instrumentation minimaliste à des paroles poétiques et des rythmes percutants. Ça démarre sur un piano au tempo régulier et frappant, tandis que la voix douce et aérienne de la chanteuse vient s'y poser en contraste sur des paroles suggérant une relation amoureuse complexe et évolutive entre attirance et distance. Lorsque la chanson s'emballe sur ce refrain dynamique et dansant, ça met Grenaz de bonne humeur. La musique comme on l'aime. Vu sur YouTube, 9 millions. Durée de la chanson, 3 minutes 45. Faced, My Moon, My Man.

0: Les auditeurs tristes qui ont vraiment aimé My Moon, My Man de Faced ont également salement adoré l'épisode 200, Fiona Apple, le 118, Lola March et le 21, Maika Makowski. Good Morning Music te retrouve demain pour une nouvelle chronique, sauf si c'est dimanche, gros naze à des lessives en retard et du chablis au frais. www.goodmorningmusic.net pour y écouter tous les épisodes en retard, suggérer des chansons ou parler de musique en t'accoudant au bar. N'oublie pas d'alimenter l'ego de gros naze en laissant un chouette commentaire et plein d'étoiles sur ta plateforme habituelle de podcast.
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2: Vous vous apprêtez peut-être à partir bientôt en vacances et vous comptez emmener votre animal. Attention, sachez que les conditions sanitaires d'entrée des animaux de compagnie sont différentes selon les pays de destination et l'animal concerné. Les pays de l'Union européenne ont une réglementation commune pour les chiens, les chats et les furets. Pour les autres animaux, chaque pays adopte sa propre réglementation. Voyager avec un animal de compagnie dans un pays situé en dehors de l'Union nécessite de se référer à la réglementation applicable dans le pays concerné. Concrètement, si vous voyagez en Europe, si vous possédez chien, chat ou furet, il faut veiller à ce que votre animal soit à jour de certaines vaccinations, identifié et aussi qu'il dispose d'un passeport européen. Pour la sortie de France, de tout autre animal de compagnie vers un pays de l'Union, il est indispensable de contacter l'ambassade de France du pays concerné pour connaître la réglementation applicable. Si vous voulez voyager avec votre animal de compagnie dans l'Union, il faut accomplir certaines formalités avant votre départ et disposer d'un passeport européen pour animal de compagnie. Ce passeport peut être utilisé pour voyager avec votre animal en Andorre, en Islande, au Liechtenstein, à Monaco, en Norvège, à Saint-Marin, en Suisse et au Vatican. L'animal qui participe au voyage doit par ailleurs être identifié par une puce électronique si l'identification est postérieure au 3 juillet 2011, une puce ou un tatouage lisible si l'identification est antérieure au 3 juillet 2011. Le code alphanumérique d'identification doit être le même que celui qui figure sur le passeport. Pour voyager dans un pays membre de l'Union, l'animal doit en outre être à jour de son vaccin antirabique, autrement dit vaccin contre la rage. Des conditions supplémentaires sont prévues pour la sortie d'un chien vers l'Irlande, Malte, la Finlande et le Royaume-Uni. Ces quatre pays exigent également que l'animal soit âgé de 3 mois au moins et à jour de son traitement contre les vers. Le traitement contre les vers doit alors être administré entre 120 heures et 24 heures avant l'arrivée dans le pays de destination, certifié au sein du passeport par le vétérinaire qui a procédé à son administration. Enfin, pour connaître les conditions d'entrée d'un animal de compagnie dans un pays qui se trouve en dehors de l'Union européenne, il faut se renseigner auprès de l'ambassade de France du pays de destination. Attention, dans certains pays, une mise en quarantaine de l'animal est exigée. Il y a des tests à réaliser ou bien encore des formulaires à remplir. Mieux vaut être fixé avant votre départ.

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2: 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Pour toi, des classiques des années 80. 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

60 minutes de drive, on ouvre avec deux artistes qui installent une pop très sensible. Gracie Adams avec Le Risque, une écriture intime, presque murmurée. Olivia Dean, ensuite élégance britannique, voix chaleureuse, avec Dive tout en douceur et en profondeur. Bienvenue.

60 minutes avec la nouvelle génération pop sur ta fréquence. Conan Gray avec une pop très visuelle, très moderne. Et juste après, je mixe Wasia Project, plus cinématographique pour ta radio. On prend le temps de savourer ensemble quelques morceaux aujourd'hui avec toi.

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2: Plein de jolies choses dans le Drive Pop sur ta fréquence. Troy Sivan, toujours très précis dans ses productions musicales, très pop, ainsi que Chapel One. C'est un univers flamboyant, très affirmé, avec de suite un titre qui marque immédiatement, Red Wine Supernova. Une petite parenthèse musicale, rien que pour toi, c'est le rendez-vous hebdo sur ta fréquence, le Drive Pop.

On va baisser le son, deux atmosphères plus intimistes. Holly Humberstone, une pop mélancolique très actuelle. Et ensuite, le mix avec Jeremy Zucker. Avec une production moderne, presque minimaliste. Nous écouterons plein de jolies choses. Avec toi, toujours avec toi, pour le Drive Pop.

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1: Plongeons dans les années 80 dans le dry pop The Police avec ce groove unique entre pop et reggae et juste après Prince, un artiste hors norme avec un titre court, direct et terriblement efficace. Police, Prince, ferme les yeux, on y va directement dans le dry pop.

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1: Et dans ces 15 minutes, je me fais plaisir. Nous nous faisons plaisir. Écoute bien, Gino Vanelli, c'est un mélange subtil de pop et de soul. T'as de suite envie de chanter. Et ensuite, grand souvenir, Scritti Politti, production très sophistiquée, très typique des années 80. Reste ici, reste avec moi, ensuite on chante français.

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1: La touche française, très pop du dry pop sur ta fréquence. Kyo, un titre générationnel des années 2000, et toujours dans cette période 2000, Camille, approche plutôt artistique, presque expérimentale. Installe-toi confortablement, le temps d'un morceau, on chante en français.
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Le temps en ta compagnie passe vraiment trop vite. Pour refermer ces 60 minutes, Sam Fender, une écriture très forte, très ancrée dans son époque, et ensuite London Grammar, toujours cette intensité émotionnelle reconnaissable. Dès la première note, tend bien l'oreille. La sélection du Dry Pop est de retour la semaine prochaine. Même adresse, même jour, même heure, et toujours pour toi. Toujours pour toi. Toujours pour toi. Je le dis encore une fois, toujours pour toi. Le meilleur est toujours à venir. Salut!

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la clinique des Trois Oliviers avec Jean-Patrick, le cardiologue, qui fait rêver. 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Jean-Patrick, lui, il est docteur. 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

0: Quoi dit-on prendre la voie royale ? De nos jours, prendre la voie royale désigne le fait d'accéder à une fonction ou à une qualification en suivant la formation considérée comme la plus prestigieuse. Et souvent, ce qui va de pair, la plus difficile ou la plus exigeante. La tradition de réserver une voie ou une route à des événements prestigieux est ancienne, puisqu'il y avait par exemple à Rome, dans l'Antiquité, une route appelée voie appienne, qu'empruntaient les cortèges lors des triomphes des généraux vainqueurs. En France, une voie royale existait dès le Moyen-Âge, qui menait du palais du Louvre à la forêt de Saint-Germain-en-Laye. Cette voie royale, agrandie et enjolivée à partir du XVIe siècle, va aujourd'hui du Louvre à la Grande Arche de la Défense. Au XIXe siècle, l'expression a pris un sens figuré pour désigner dans le langage religieux la bonne conduite menant au paradis, avant de prendre sa signification actuelle vers 1940. A noter qu'un roman d'André Malraux, publié en 1930, s'intitule « La voie royale », qui est, dans le roman, une ancienne route du Cambodge.
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1: Et si demain, votre ordonnance était renouvelée par une intelligence artificielle aux États-Unis, ce scénario est devenu une réalité, Kylian Tanguy.
2: Oui, c'est ce que propose une start-up dans l'Utah. Elle a obtenu une autorisation expérimentale d'un an pour permettre à une intelligence artificielle de renouveler certains traitements psychiatriques sans consultation directe avec un médecin. Attention, le dispositif est très encadré, il ne s'agit pas de poser un diagnostic, mais simplement de prolonger des prescriptions déjà établies. D'ailleurs, seuls les patients jugés stabilisés sont concernés et seule une quinzaine de médicaments contre l'anxiété ou la dépression font partie de l'expérimentation. Une expérimentation qui forcément suscite de fortes réserves. D'abord parce qu'aucune étude n'a validé ce type de dispositif. Ensuite, parce qu'il échappe pour l'instant au cadre strict des dispositifs médicaux. Mais surtout, car les psychiatres rappellent que leur métier ne se limite pas à prescrire des médicaments. La psychiatrie repose aussi sur l'écoute, l'analyse du comportement et du contexte de vie du patient. Des éléments qui sont encore difficilement pris en compte par une intelligence artificielle. Et puis, un autre point sensible, c'est la responsabilité. En cas d'erreur ou de complication, qui est en cause? L'entreprise, le médecin référent ou bien personne? Pour l'instant, c'est encore flou. Pour autant, les spécialistes ne rejettent pas totalement l'IA. Beaucoup plaident pour un modèle hybride où elle viendrait en appui des médecins pour gagner du temps ou améliorer le suivi.
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2: Vous vous apprêtez peut-être à partir bientôt en vacances et vous comptez emmener votre animal. Attention, sachez que les conditions sanitaires d'entrée des animaux de compagnie sont différentes selon les pays de destination et l'animal concerné. Les pays de l'Union européenne ont une réglementation commune pour les chiens, les chats et les furets. Pour les autres animaux, chaque pays adopte sa propre réglementation. Voyager avec un animal de compagnie dans un pays situé en dehors de l'Union nécessite de se référer à la réglementation applicable dans le pays concerné. Concrètement, si vous voyagez en Europe, si vous possédez chien, chat ou furet, il faut veiller à ce que votre animal soit à jour de certaines vaccinations, identifié et aussi qu'il dispose d'un passeport européen. Pour la sortie de France, de tout autre animal de compagnie vers un pays de l'Union, il est indispensable de contacter l'ambassade de France du pays concerné pour connaître la réglementation applicable. Si vous voulez voyager avec votre animal de compagnie dans l'Union, il faut accomplir certaines formalités avant votre départ et disposer d'un passeport européen pour animal de compagnie. Ce passeport peut être utilisé pour voyager avec votre animal en Andorre, en Islande, au Liechtenstein, à Monaco, en Norvège, à San Marin, en Suisse et au Vatican. L'animal qui participe au voyage doit par ailleurs être identifié par une puce électronique. Si l'identification est postérieure au 3 juillet 2011, une puce ou un tatouage visible si l'identification est antérieure au 3 juillet 2011, le code alphanumérique d'identification doit être le même que celui qui figure sur le passeport. Pour voyager dans un pays membre de l'Union, l'animal doit en outre être à jour de son vaccin antirabique, autrement dit vaccin contre la rage. Des conditions supplémentaires sont prévues pour la sortie d'un chien vers l'Irlande, Malte, la Finlande et le Royaume-Uni. Ces quatre pays exigent également que l'animal soit âgé de 3 mois au moins et à jour de son traitement contre les vers. Le traitement contre les vers doit alors être administré entre 120 heures et 24 heures avant l'arrivée dans le pays de destination, certifié au sein du passeport par le vétérinaire qui a procédé à son administration. Enfin, pour connaître les conditions d'entrée d'un animal de compagnie dans un pays qui se trouve en dehors de l'Union européenne, il faut se renseigner auprès de l'ambassade de France du pays de destination. Attention, dans certains pays, une mise en quarantaine de l'animal est exigée. Il y a des tests à réaliser ou bien encore des formulaires à remplir. Mieux vaut être fixé avant votre départ.

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1: Il est 5h.
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2: Une excellente fête à toutes nos mamans. Bienvenue sur Radio Zigzag 102 FM Vallée du Rhône et 102.4 FM dans le bassin romanais. Voilà, j'interviens dans le café de notre ami Johan pour vous annoncer la météo. Je sais, elle est super importante parce que la canicule, bah ça y est, c'est fini. C'est fini, aujourd'hui elle termine. Allez, ce dimanche 31... Attention, ça va se terminer, mais sous pertes et fracas, les amis, puisque ouais, on attend des orages, surtout cet après-midi sur le Rovaltin. Alors comme d'habitude, c'est pas de partout, c'est pas tout le temps, c'est pas pour tout le monde. Ça va principalement se développer sur les reliefs, comme d'habitude, et après ça risquerait même franchement de déborder jusqu'en plaine, jusqu'en vallée du Rhône. Alors ça sera surtout pour l'après-midi, et puis en début de soirée, ça devrait se calmer avec l'évolution diurne, et puis après on aura une nuit bien tranquille. Voilà, mais attention. Cet après-midi, les orages, avec des températures encore lourdes. Hein. On attend 33 degrés cet après-midi, et ce matin, au lever du jour, on est déjà sur du 19 degrés. Lundi 1er juin, c'est-à-dire demain, premier jour de l'été météorologique, bah c'est un ciel peu nuageux, avec un petit mistral, 50 km/h, des températures qui ont déjà bien baissé, 30 degrés. Mais c'est pas tout, les amis, puisque les températures vont vraiment baisser à partir de mardi. Alors, ce n'est que provisoire, bien évidemment, mais mardi, on attend une journée franchement agité sur le Rovaltin. On va surveiller cette journée de mardi quand même. Il y aura de la pluie, il y aura des orages, il y aura enfin un bon remue-ménage, les amis, dans le ciel du Rovaltin pour ce mardi 2, avec des températures là, oui, qui vont baisser, avec des maximales qui seront aux alentours des 28 degrés en début de journée et qui baisseront franchement jusqu'à 20 degrés. On va perdre pas mal de degrés durant cette journée de mardi. Et puis mercredi, c'est une alternance de passages nuageux, d'éclaircies, d'averses, des températures maximales de 23 degrés. Voilà, ça devrait en principe remonter pour le week-end prochain, mais sans excès. On est bien d'accord.
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2: Bonjour et bienvenue en ce 31 mai. Et aujourd'hui, nous fêtons les pernelles ainsi que les pérolines, les perrettes, les pérines et les pétronilles. Quant à nos événements marquants, un 31 mai, en 1859, la célèbre horloge Big Ben entre en service à Londres. En 1868, la première course cycliste connue est disputée au parc de Saint-Cloud à Paris. En 1899, la rupture d'un barrage provoque une gigantesque inondation qui anéantit la ville de Johnstown en Pennsylvanie et on comptera 2209 victimes. En 1979, un mouvement autonomiste corse provoque une nuit bleue à Paris avec 22 attentats. En 1987, à Monaco, le Grand Prix de Formule 1 est remporté pour la première fois par un Brésilien, Ayrton Senna, au volant de sa Lotus. En 1989, Lisa Marley Presley donne naissance à la petite fille d'Elvis, Danielle. En 1993, John Bon Jovi et son épouse Dorothea sont les parents d'une petite fille, Stephanie Rose. En 1996, Timothy Leary, considéré comme le gourou du LSD dans les années 60, meurt d'un cancer à l'âge de 75 ans. Très populaire chez les enfants du baby boom, ses prises de position en faveur des expériences psychédéliques lui avaient coûté son poste d'enseignant à Harvard pendant 20 ans. Il a parti avec la justice. En 1970, il s'évade d'une prison où il avait été condamné à 10 ans de réclusion pour détention de marijuana. Repris en 1973 en Afghanistan, il est emprisonné une fois de plus et sera libéré en 1976. En 1996, toujours, l'ancien ministre français Bernard Tapie est condamné à 18 mois d'emprisonnement, donc 6 mois ferme, à 10 ans d'interdiction de gérer et à 30 mois de prison avec sursis. Il a été reconnu coupable de délits d'abus de biens sociaux, de banqueroute par détournement d'actifs et d'avoir souscrit au fisc 12,5 millions de francs. Et encore en 1996, Benjamin Netanyahu est élu premier ministre d'Israël, l'emportant de justesse sur le premier ministre sortant Shimon Peres. Et enfin, en 2005, le premier ministre Jean-Pierre Raffarin présente la démission du gouvernement à Dominique de Villepin, jusqu'alors ministre de l'Intérieur et nommé premier ministre. Excellente journée.
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1: Une balade nature ce 7 juin, c'est sur les hauteurs de Chabeuil. Cheminer à travers l'histoire de Chabeuil depuis des points de vue remarquables, observer le paysage et l'influence de l'environnement naturel sur l'évolution de l'implantation du village et sur sa construction, aborder son histoire à travers le prisme de son paysage. Chaussures de marche recommandées pour cette journée du dimanche 7 juin. C'est à partir de 9h30 et le rendez-vous est fixé à la porte monumentale de Chabeuil. Plus d'infos, valencerromanaglo.fr. Troisième édition de Champos Festilac Trail, c'est 6 et 7 juin au lac de Champos à Saint-Donat-sur-l'Herbasse, avec pour le 6 juin un trail de 16 et 7 km à partir de 16h, le 7 juin un trail de 21 km à partir de 8h30 et de 30 km à partir de 8h, circuit d'hiver et ombragé, c'est 6 et 7 juin au lac de Champos de Saint-Donat-sur-l'Herbasse. Toutes les infos sur news.sportandconnect.com. Une visite ce 30 mai à Châteauneuf-sur-Isère, intitulée « Dessine-moi un paysage ». Posez donc votre regard sur l'impressionnant paysage qui se dessine depuis les carrières de Châteauneuf-sur-Isère et copiez ses formes et ses couleurs sur le papier. Des méandres de l'Isère aux maisons troglodytes, décodez l'histoire des lieux, pastel en main. C'est à partir de 8 ans, aucun prérequis en dessin n'est nécessaire. N'hésitez pas à vous inscrire pour ce 30 mai à 14h30. Ce sera aussi rue des Remparts à Châteauneuf-sur-Isère. Toutes les infos et les résas sur valenceromanaglo.fr. Ce 30 mai, à Bourg-de-Péage, ce sera les puces des couturières et loisirs créatifs. L'association brade le surplus de tissus, fils et merceries diverses. C'est ouvert aux exposants professionnels et artisanat couture, broderie, patchwork, laine, tricot et loisirs créatifs. Il y aura également la présence d'un affûteur avec les tranchants montagnards et ce, toute la journée, pour aiguiser vos couteaux, ciseaux, outillages de jardin et même vos crampons et piolets. C'est donc ce 30 mai, de 9h à 17h, au Parc Maussan à Bourg-de-Péage. C'est organisé par l'association Les Cousettes. À noter également buvette et restauration sur place. Et pour les renseignements et les réservations, le 07 50 27 11 96.
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1: Et voici l'horoscope de ce dimanche, nous sommes le 31 mai, en fait les mamans aujourd'hui. Les béliers célibataires, n'attendez pas que la personne qui vous plaît fasse le premier pas. Les taureaux, vous aimeriez bien régler un problème le plus rapidement possible. Gémeaux, rien ne vous arrêtera. Cancer, vous vous sentirez libéré. Lion, vous vous montrerez un peu jaloux. Les vierges, certaines contraintes administratives et financières vous pèsent. Les balances, ne prenez pas le risque de vous attirer des jalousies en ne tenant pas compte de l'avis ou des conseils de vos collègues. Les scorpions, profitez d'une accalmie pour renouer un climat harmonieux et partager des moments sereins. Les sagittaires, les derniers malentendus devraient s'estomper rapidement. Capricorne, vous êtes certain d'avoir raison. Verseau, évitez de relancer d'anciens sujets sensibles. Enfin les poissons, vous pouvez enfin vous atteler à des choses plus intéressantes que la routine. Bonne journée et à demain.

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1: Il est 6h.
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2: Quoi de neuf cette semaine côté série?
3: Bienvenue au Borose, là où le meilleur reste encore à vivre.
2: Et on va plonger dans un univers très étrange avec The Borose, un village qui accueille des retraités paisibles et bien sous tout rapport, enfin presque.
4: Pourquoi ils sont tous vieux?
5: Parce que c'est une ville spécialement conçue pour les adultes, chérie.
6: Les Boroses sont un endroit sympathique, on prend soin les uns des autres.
7: Depuis que je suis au Boroses, j'ai commencé à voir des choses. Je sais que t'es en train de te dire que t'as perdu la boule. C'est justement ce qui me fait peur.
2: The Borose, à voir sur Netflix. On continue avec un univers tout aussi étrange et plutôt sombre. Star City est un thriller qui se déroule dans l'Union soviétique, égare à ceux qui osent désobéir aux règles.
8: Je vous en prie, je sais pas ce qui s'est passé, mais il faut que vous sachiez, on est de bons travailleurs.
9: Ils ont fait de nous un modèle pour le monde entier, mais le KGB est plus inquiet que jamais de ce que les Américains pourraient faire.
10: Les Américains étaient parvenus à se procurer des plans pour la base lunaire.
11: Il semblerait que quelqu'un à la Cité des Étoiles travaille pour l'autre camp.
2: Star City, c'est sur Apple Plus TV. Et puis on termine avec Spider Noir, une série dans laquelle Nicolas Cage incarne un détective en pleine tourmente dans l'Amérique des années 30.
12: Mon ami Flint, il a disparu. Vous êtes détective, c'est à vous d'enquêter.
13: L'homme araignée n'a jamais été un héros. Mais il n'est pas encore trop tard pour le devenir.
2: La suite, c'est sur Prime Video. Voilà, c'est tout pour cette semaine. Bon visionnage.
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1: Une excellente fête à toutes nos mamans. Bienvenue sur Radio Zigzag 102 FM Vallée du Rhône et 102.4 FM dans le bassin romanais. Voilà, j'interviens dans le café de notre ami Johan pour vous annoncer la météo. Je sais, elle est super importante parce que la canicule, bah ça y est, c'est fini. C'est fini, aujourd'hui elle termine. Allez, ce dimanche 31, attention, ça va se terminer, mais sous pertes et fracas les amis, puisque ouais, on attend des orages, surtout cet après-midi sur le Rovaltin. Alors comme d'habitude, c'est pas de partout, c'est pas tout le temps, c'est pas pour tout le monde. Ça va principalement se développer sur les reliefs comme d'habitude, et après ça risquerait même franchement de déborder jusqu'en plaine, jusqu'en vallée du Rhône. Alors ça sera surtout pour l'après-midi, et puis en début de soirée, ça devrait se calmer avec l'évolution diurne, et puis après on aura une nuit bien tranquille. Voilà, mais attention, cet après-midi, les orages, avec des températures encore lourdes, hein. On attend 33 degrés cet après-midi, et ce matin, au lever du jour, on est déjà sur du 19 degrés. Lundi 1er juin, c'est-à-dire demain, premier jour de l'été météorologique, c'est un ciel peu nuageux, avec un petit mistral, 50 km/h, des températures qui ont déjà bien baissé, 30 degrés, mais c'est pas tout les amis, parce que les températures vont vraiment baisser à partir de mardi. Alors, ce n'est que provisoire, bien évidemment, mais mardi, on attend une journée franchement agité sur le Rovaltin. On va surveiller cette journée de mardi quand même. Il y aura de la pluie, il y aura des orages, il y aura enfin un bon remue-ménage les amis dans le ciel du Rovaltin pour ce mardi 2, avec des températures là, oui, qui vont baisser, avec des maximales qui seront aux alentours des 28 degrés en début de journée et qui baisseront franchement jusqu'à 20 degrés. On va perdre pas mal de degrés durant cette journée de mardi. Et puis mercredi, c'est d'une alternance de passages nuageux, d'éclaircies, d'averses, des températures maximales de 23 degrés. Voilà, ça devrait en principe remonter pour le week-end prochain, mais sans excès. On est bien d'accord.
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2: Bonjour et bienvenue en ce 31 mai. Et aujourd'hui, nous fêtons les pernelles ainsi que les pérolines, les perrettes, les pérines et les pétronilles. Quant à nos événements marquants, un 31 mai, en 1859, la célèbre horloge Big Ben entre en service à Londres. En 1868, la première course cycliste connue est disputée au parc de Saint-Cloud à Paris. En 1899, la rupture d'un barrage provoque une gigantesque inondation qui anéantit la ville de Johnstown en Pennsylvanie et en comptera 2209 victimes. En 1979, un mouvement autonomiste corse provoque une nuit bleue à Paris avec 22 attentats. En 1987, à Monaco, le Grand Prix de Formule 1 est remporté pour la première fois par un Brésilien, Ayrton Senna, au volant de sa Lotus. En 1989, Lisa Marley Presley donne naissance à la petite fille d'Elvis, Danielle. En 1993, John Bon Jovi et son épouse Dorothea sont les parents d'une petite fille, Stephanie Rose. En 1996, Timothy Leary, considéré comme le gourou du LSD dans les années 60, meurt d'un cancer à l'âge de 75 ans. Très populaire chez les enfants du baby boom, ses prises de position en faveur des expériences psychédéliques lui avaient coûté son poste d'enseignant à Harvard pendant 20 ans. Il aura mal à partir avec la justice. En 1970, il s'évade d'une prison où il avait été condamné à 10 ans de réclusion pour détention de marijuana. Repris en 1973 en Afghanistan, il est emprisonné une fois de plus et sera libéré en 1976. En 1996, toujours, l'ancien ministre français Bernard Tapie est condamné à 18 mois d'emprisonnement, donc 6 mois ferme, à 10 ans d'interdiction de gérer et à 30 mois de prison avec sursis. Il a été reconnu coupable de délits d'abus de biens sociaux, de banqueroute par détournement d'actifs et d'avoir souscrit au fisc 12,5 millions de francs. Et encore en 1996, Benjamin Netanyahu est élu premier ministre d'Israël, l'emportant de justesse sur le premier ministre sortant Shimon Peres. Et enfin, en 2005, le premier ministre Jean-Pierre Raffarin présente la démission du gouvernement à Dominique de Villepin, jusqu'alors ministre de l'Intérieur et nommé premier ministre. Excellente journée.
3: Cette semaine, les amis, allez, on va découvrir les fonds terrestres. Ah ouais. On vous envoie du côté de la grotte de la Salamandre. La grotte de la Salamandre, c'est un patrimoine protégé depuis 2013, incroyable par nature. La grotte de la Salamandre est une énorme cavité féerique ornée de géants de cristal, stalagmites, titanesques, mises en couleur et en son. Elle est accessible à tous et propose des activités pour tous. Elle a été découverte en 1965 et ouverte au public en 2013. Elle a d'ailleurs reçu la médaille d'or du tourisme en 2015. Elle permet aujourd'hui d'accueillir tous les publics dans une féerie de lumière et de son où l'éclairage naturel alterne avec d'incroyables couleurs. Waouh, vous allez vous en mettre plein les yeux. Alors, ça se situe où? À environ, allez, on va dire, 2 bonnes heures de Valence. Si vous habitez dans le coin, bien évidemment, elle est entre Provence, Camargue, Ardèche et Cévennes, entre Canyon Sauvage, Village Perché et Nature Insolite. Elle est à mi-chemin entre le pont du Gard, pour aller visiter, tiens, pourquoi pas, et la grotte Chauvet 2. 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Alors, cette grotte de la Salamandre, elle est dans la commune de Méjane-le-Clap. Voilà, alors, oui, c'est à visiter, c'est à aller voir. 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
2: Bonjour, bonjour à tous. Direction l'hippodrome d'Auteuil et les 3600 mètres du prix Ardati à l'occasion du Quintet Plus de ce samedi 30 mai 2026. Il réunira 16 protagonistes âgés de 5 ans et au-dessus. La location sera de 98 000 euros et le départ prévu vers 15h15. En tête de notre sélection, le 4, Nicalou Ekta, idéalement placé au poids, il visera la victoire. Suivi du 7, Jour Polaire, sur la lancée de ses deux dernières prestations, sa place est dans les 3. Le 11, Jumper Bay, incontournable en 54,5 de valeur en pareille société. Le 8, Robin Hill, devrait afficher des progrès sur sa course de rentrée. Et enfin, le 9, Titi de Paris, jugé sur sa vraie valeur, sa place est dans la bonne combinaison. Il complétera notre sélection. Une sélection que vous pouvez retrouver sur ma chaîne YouTube, Tom Kazak, les pronostics hippiques avec mes dernières minutes. Donc, notre choix aujourd'hui. Premier, le 4, Nicalou Ekta. Second, le 7, Jour Polaire. Troisième, le 11, Jumper Bay. Quatrième, le 8, Robin Hill. Cinquième, le 9, Titi de Paris. Le second choix, le 2, le 13. Et là, c'est à vous la fortune. 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
2: Et voici l'horoscope de ce dimanche, nous sommes le 31 mai, en fait les mamans aujourd'hui, les béliers célibataires, n'attendez pas que la personne qui vous plaît fasse le premier pas. Les taureaux, vous aimeriez bien régler un problème le plus rapidement possible. Gémeaux, rien ne vous arrêtera. Cancer, vous vous sentirez libéré. Lion, vous vous montrerez un peu jaloux. Les vierges, certaines contraintes administratives et financières vous pèsent. Les balances, ne prenez pas le risque de vous attirer des jalousies en ne tenant pas compte de l'avis ou des conseils de vos collègues. Les scorpions, profitez d'une accalmie pour renouer un climat harmonieux et partager des moments sereins. Les sagittaires, les derniers malentendus devraient s'estomper rapidement. Capricorne, vous êtes certain d'avoir raison. Verseau, évitez de relancer d'anciens sujets sensibles. Enfin les poissons, vous pouvez enfin vous atteler à des choses plus intéressantes que la routine. Bonne journée et à demain.
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1: Il est 7h.
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2: Bonjour à tous, l'essentiel de l'actualité avec une nuit de chaos à Paris après le sacre du PSG en Ligue des Champions. Les célébrations de la victoire face à Arsenal ont donné lieu à des débordements sur les Champs-Élysées, la place de la République et sur le périphérique parisien. Le ministère de l'Intérieur annonçait déjà cette nuit 416 interpellations. Des violences ont aussi éclaté à Agen, Grenoble et Bordeaux. Ça y est, l'épisode de chaleur exceptionnelle de ce mois de mai est terminé. Plus aucun département en alerte orange canicule ce dimanche. Météo France prévient en revanche que la transition s'annonce agitée. 44 départements sont placés en vigilance jaune pour des orages localement forts, accompagnés de grêles et de rafales de vent aujourd'hui. L'Iran a accepté de renoncer définitivement à l'arme nucléaire. C'est ce qu'a assuré Donald Trump cette nuit. Le président américain affirme que Téhéran s'est engagé à ne pas développer ni acheter de bombes. Dans la foulée, la diplomatie turque a estimé que les deux pays n'ont jamais été aussi proches d'un accord de paix. Et en tennis, plus de Français dans le tableau masculin. Roland-Garros, fin de parcours pour Moïse Kouamé après sa défaite face à Alejandro Tabilo. Les espoirs tricolores reposent maintenant sur Diane Paris. La Niçoise s'est qualifiée pour les huitièmes de finale en sortant la sixième mondiale hier. Très bonne journée à tous.
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4: Quoi de neuf cette semaine côté série?
5: Bienvenue au Boros, là où le meilleur reste encore à vivre.
4: Et on va plonger dans un univers très étrange avec The Boros, un village qui accueille des retraités paisibles et bien sous tout rapport, enfin presque.
6: Pourquoi ils sont tous vieux?
7: Parce que c'est une ville spécialement conçue pour les adultes, chérie.
8: Les Boros sont un endroit sympathique, on prend soin les uns des autres.
9: Depuis que je suis au Boros, j'ai commencé à voir des choses.
10: Je sais que t'es en train de te dire que
11: t'as perdu la boule.
10: C'est justement ce qui me fait peur.
4: The Boros, à voir sur Netflix. On continue avec un univers tout aussi étrange et plutôt sombre. Star City est un thriller qui se déroule dans l'Union soviétique. Égare à ceux qui osent désobéir aux règles.
12: Je vous en prie, je sais pas ce qui s'est passé. Mais il faut que vous sachiez, on est de bons travailleurs.
13: Ils ont fait de nous un modèle pour le monde entier, mais le KGB est plus inquiet que jamais de ce que les Américains pourraient faire.
14: Les Américains étaient parvenus à se procurer tes plans pour la base lunaire.
15: Il semblerait que quelqu'un à la Cité des Étoiles travaille pour l'autre camp.
4: Star City, c'est sur Apple Plus TV. Et puis on termine avec Spider Noir, une série dans laquelle Nicolas Cage incarne un détective en pleine tourmente dans l'Amérique des années 30.
16: Mon ami Flint, il a disparu. Vous êtes détective, c'est à vous d'enquêter.
17: L'homme araignée n'a jamais été un héros. Mais il n'est pas encore trop tard pour le devenir.
4: La suite, c'est sur Prime Video. Voilà, c'est tout pour cette semaine. Bon visionnage.
18: Et bonjour tout le monde. Bienvenue en ce dimanche matin. J'espère que tout se passe bien pour vous, que vous profitez bien de votre week-end. C'est Johan. On est parti tous ensemble pour une nouvelle matinée que l'on passe ensemble avec plein de petits rendez-vous pour vous accompagner tout au long de cette matinée. Peut-être encore au lit, en train de profiter tranquillement de ce week-end. Eh bien, vous faites bien. Si vous êtes déjà debout, en train de petit déjeuner, bon appétit à vous. Si vous êtes encore plus courageux, déjà dehors, en voiture, dans les transports, pour aller profiter de cette journée en famille, entre amis ou simplement tranquille, tout seul. Eh bien, quoi qu'il arrive, en tout cas, vous avez fait le bon choix en choisissant le bon réveil. Je vous accompagne donc avec tous vos rendez-vous habituels. Nous aurons notamment notre nombre du jour pour parler d'une actualité sérieuse, mais toujours de façon décontractée. Il y aura aussi la petite info insolite en fin d'émission, notre éphéméride dans un instant. Dans celui-ci, on va remonter l'histoire, les journées mondiales. Et vous le savez, chaque dimanche, j'aime me poser une petite question qu'on s'est sûrement tous posée au moins une fois. Je garde toujours le suspense autour de cette question et on découvre ça tout à l'heure. On a aussi de la musique qui vous accompagne tout au long de l'émission. Passez tous une excellente matinée avec nous dans le bon réveil.
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1: Une excellente fête à toutes nos mamans. Bienvenue sur Radio Zigzag 102 FM Vallée du Rhône et 102.4 FM dans le bassin romanais. Voilà, j'interviens dans le café de notre ami Johan pour vous annoncer la météo. Je sais, elle est super importante parce que la canicule, bah ça y est, c'est fini. C'est fini, aujourd'hui elle termine. Allez, ce dimanche 31, attention, ça va se terminer, mais sous pertes et fracas les amis, puisque ouais, on attend des orages, surtout cet après-midi sur le Rovaltin. Alors comme d'habitude, c'est pas de partout, c'est pas tout le temps, c'est pas pour tout le monde. Ça va principalement se développer sur les reliefs, comme d'habitude, et après ça risquerait même franchement de déborder jusqu'en plaine, jusqu'en vallée du Rhône. Alors ça sera surtout pour l'après-midi, et puis en début de soirée, ça devrait se calmer avec l'évolution diurne, et puis après on aura une nuit bien tranquille. Voilà, mais attention, cet après-midi, les orages, avec des températures encore lourdes. Hein. On attend 33 degrés cet après-midi, et ce matin, au lever du jour, on est déjà sur du 19 degrés. Lundi 1er juin, c'est-à-dire demain, premier jour de l'été météorologique, bah c'est un ciel peu nuageux, avec un petit mistral, 50 km/h, des températures qui ont déjà bien baissé, 30 degrés, mais c'est pas tout les amis, puisque les températures vont vraiment baisser à partir de mardi. Alors ce n'est que provisoire, bien évidemment, mais mardi, on attend une journée franchement agité sur le Rovaltin. On va surveiller cette journée de mardi quand même. Il y aura de la pluie, il y aura des orages, il y aura enfin un bon remue-ménage les amis dans le ciel du Rovaltin pour ce mardi 2, avec des températures là, oui, qui vont baisser, avec des maximales qui seront aux alentours des 28 degrés en début de journée et qui baisseront franchement jusqu'à 20 degrés. On va perdre pas mal de degrés durant cette journée de mardi. Et puis mercredi, c'est une alternance de passages nuageux, d'éclaircies, d'averses, des températures maximales de 23 degrés. Voilà, ça devrait en principe remonter pour le week-end prochain, mais sans excès. On est bien d'accord.

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1: Et merci de passer la matinée de ce dimanche 31 mai avec nous dans le Bon Réveil. Nous sommes le 151e jour de l'année et on souhaite une bonne fête aux Pernelles, aux Pierrettes et aux Pérolines. Pour le proverbe du jour, l'orgueilleux aimera mieux se perdre que de demander son chemin. Et comme chaque matin, on remonte l'histoire pour s'arrêter en 1859. Car le 31 mai à Londres entre en fonction pour la toute première fois ce qui deviendra l'un des symboles de la ville. Il s'agit de l'horloge qui se situe sur la tour Saint-Stephen de la maison du Parlement. Elle est composée de 4 cadrans qui font 7 mètres de diamètre et celle-ci, eh bien, se fait appeler Big Ben. De plus, il y a également une cloche de 13 tonnes et demie qui, elle, sonnera pour la première fois un peu plus tard. Ce sera le 11 juillet 1959. Voilà donc pour ce petit retour dans notre histoire. Dans un instant, on s'intéresse à nos journées mondiales. Mais avant ça, eh bien, c'est de la musique qui nous accompagne.

0: vendredi de 9h à 14h, le mardi et le jeudi de 12h à 19h et le samedi de 8h à 12h. Et vous pourrez donner votre sang également en collecte mobile pour cette semaine du 1er au 6 juin, lundi tout d'abord à Saint-Paul-Trois-Châteaux de 8h à 12h30 ainsi qu'à Saint-Agrève de 9h à 13h, mardi 2 juin à Montélimar de 8h à 12h30 et de 14h30 à 18h30, mercredi 3 c'est à Sarah de 15h30 à 19h, jeudi 4 à Saint-Martin-d'Août de 15h30 à 18h30 et enfin pour ce vendredi 5 juin à Die de 8h30 à 12h30 ainsi qu'à Épinouse de 15h à 19h.
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1: Bonjour, bonjour à tous. Dans l'actualité, nuit de chaos à Paris après le sacre du PSG en Ligue des Champions. Les célébrations de la victoire face à Arsenal ont donné lieu à des débordements sur les Champs-Élysées, la place de la République et sur le périphérique parisien. Le ministre de l'Intérieur annonçait déjà cette nuit 416 interpellations. Des violences ont aussi éclaté à Agen, Grenoble et Bordeaux. Ça y est, l'épisode de chaleur exceptionnelle de ce mois de mai est terminé.

0: Plus aucun département n'est en alerte orange canicule ce dimanche. Météo France prévient en revanche que la transition s'annonce agitée. 44 départements sont en vigilance jaune pour des orages localement forts accompagnés de grêles et de rafales de vent aujourd'hui. Le bio coûte-t-il trop cher à cause de la grande distribution? C'est ce que dit l'association de consommateurs Que Choisir Ensemble dans une étude. Les supermarchés appliqueraient des marges beaucoup plus importantes sur les fruits et légumes bio que sur les produits conventionnels, Julie Pierret.
1: Oui, exemple très concret avec les tomates. Le kilo est vendu en moyenne près de 6 euros en bio contre un petit peu plus de 3 euros en conventionnel. Mais la part reversée aux agriculteurs serait proportionnellement plus faible sur le bio. L'asso dénonce une marge opportuniste sur un marché de niche. Résultat, selon l'étude, un foyer qui consomme des fruits et des légumes bio dépenserait plus de 730 euros par an, contre environ 460 euros pour des produits classiques. Les distributeurs contestent ces accusations. Ils expliquent que les prix plus élevés du bio s'expliquent surtout par des coûts de production, de transport et de conservation plus importants.
0: Merci Julie. Une quarantaine d'associations réclament une loi d'urgence pour la vente en supermarché de 100 produits sains à prix coûtant. L'Iran a accepté de renoncer définitivement à l'arme nucléaire, c'est ce qu'a assuré Donald Trump cette nuit. Le président américain affirme que Téhéran s'est engagé à ne pas développer ni acheter de bombes. Dans la foulée, la diplomatie turque, elle, a estimé que les deux pays n'ont jamais été aussi proches d'un accord de paix. Et puis on termine avec du sport, du tennis. Il n'y a plus de Français dans le tableau masculin, Roland-Garros. Fin de parcours pour Moïse Kouamé après avoir été éliminé par Alejandro Tabilo. Les espoirs tricolores reposent maintenant sur Diane Paris. La Niçoise s'est qualifiée pour les huitièmes de finale en sortant la sixième mondiale hier. Ce dimanche, on retrouve les favoris sur la terre battue parisienne, Iga Swiatek, Alexander Zverev ou encore Casper Ruud. Voilà pour l'essentiel de l'actualité. C'est la fin de ce flash. Très bonne journée à tous.

Allez, dans votre bon réveil, on passe aux journées mondiales et deux sont au programme en ce dimanche. Tout d'abord, nous célébrons la journée mondiale sans tabac qui existe depuis 1987 à l'initiative de l'OMS pour alerter sur les conséquences mortelles du tabagisme et pour promouvoir des politiques anti-tabac efficaces comme l'interdiction de la publicité, des paquets neutres ou autres. En effet, le tabagisme est la première cause de mortalité évitable dans le monde puisqu'il est responsable de plus de 8 millions de décès chaque année, dont 1,2 million liés au tabagisme passif. Et chaque année, il y a un thème principal qui est choisi. Et pour cette année 2026, il s'agit de démasquer l'attrait, lutter contre la dépendance à la nicotine et au tabac. Il ne s'agit plus uniquement de rappeler les risques, mais de comprendre pourquoi le tabac continue d'attirer malgré une information largement diffusée. Nous célébrons également la journée mondiale d'action. Nous sommes toutes des YPJ et c'est une mobilisation internationale qui est donc organisé ce 31 mai par les organisations de femmes de Rojava. C'est dans la Syrie du Nord et de l'Est, notamment via le collectif Women Defend Rojava. YPJ signifie Unité de Protection des Femmes en Kurde et c'est une force armée féminine créée à Rojava pour lutter contre l'État islamique et défendre les valeurs féministes, démocratiques et écologistes du confédéralisme démocratique. Cette journée répond à une menace sur les acquis du mouvement des femmes dans la région, notamment après un accord signé le 29 janvier dernier entre le gouvernement syrien intérimaire et des acteurs politiques qui pourraient marginaliser le rôle des YPJ et remettre en cause leur autonomie. Le slogan « Nous sommes toutes des YPJ » invite à une solidarité internationale avec les femmes du Rojava en défendant leur droit à l'autodéfense et en dénonçant les tentatives de démantèlement de leur structure. Et cette journée, elle s'inscrit dans un mouvement plus large de résistance contre les violences patriarcales et les régimes autoritaire dans la région. Voilà donc pour ces deux journées mondiales. On poursuit le bon réveil dans un instant en s'intéressant à notre petite question du dimanche.

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1: Balade nature ce 5 juin avec les canaux de Bourg-les-Valence. Venez donc flâner dans les quartiers de Chaudy et du Vieux-Bourg le long des canaux et découvrez ces témoins du passé artisanal et industriel de la ville, aujourd'hui devenu de véritables réservoirs de biodiversité. Cette visite mêle la découverte de ce patrimoine naturel au patrimoine historique de Bourg-les-Valence. Ce 5 juin, un rendez-vous jardin avec Michel Géranian. Le rendez-vous est fixé à 17h, rue de Chaudy à Bourg-les-Valence. Toutes les infos et les résas sur valenceromanaglo.fr. Le marché des créateurs à Romans, n'oubliez pas, c'est tous les premiers dimanches du mois, et ce de 8h30 à 12h30. Le marché alimentaire, place Maurice Faure, battant son plein tous les dimanches. La ville de Romans a donc décidé d'intégrer de la créativité à ce rendez-vous hebdomadaire en vous proposant ce marché des créateurs dédié au métier d'art, et c'est sur le parvis de la collégiale Saint-Bernard en continuité directe avec le marché alimentaire. Vous retrouverez des créateurs talentueux, vous proposant des produits uniques, faits main et éco-responsables. Et parmi les projets proposés, bijoux, céramique, verre, atelier de bois, accessoires en couture, bougies, décorations, illustrations et bien d'autres sur ce marché des créateurs. C'est tous les premiers dimanches du mois, donc de 8h30 à 12h30, et ce jusqu'au 4 octobre. Ce 7 juin, à Bourg-les-Valence, ce sera la 3e édition de Family Day, une journée festive et conviviale qui vous attend, placée sous le signe de la famille, du partage et de la bonne humeur. Avec au programme des animations pour petits et grands, un marché artisanal et plein d'autres surprises tout au long de la journée, avec également un tirage au sort de la tombola des commerçants. Cette journée est animée et organisée par la Dynamique Bourquaine et c'est au parc Giraudet à Bourg-les-Valence de 10h à 20h où vous trouverez donc marché exposant, animaux de la ferme, animation musicale et restauration buvette.
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Et merci de passer la matinée avec nous. Vous êtes dans le bon réveil. J'espère que tout se passe bien pour vous, que vous profitez bien de ce dimanche matin. Vous le savez sûrement, ou peut-être que vous avez oublié. Et aujourd'hui, eh bien, c'est la fête des mères. Donc, si vous n'avez pas encore le petit cadeau, allez, on se prépare et on file aller à chercher tout ça. Et donc, forcément, vous le savez, chaque dimanche, j'aime me poser une petite question et on va donc revenir sur l'origine de la fête des mères. Et cette fête, eh bien, elle remonte à la Grèce antique où des grandes festivités avaient lieu pour rendre hommage à Rhéa, qui est la mère de Zeus et de Poséidon et qui était reconnue comme une divinité liée à la maternité. Et ces fêtes avaient lieu au Zides de mars, le 15 mars. Ensuite, à Rome, toujours dans l'Antiquité, deux fêtes marquaient la célébration des mères, la Matronalia, le 1er mars, en l'honneur des matrones, mères des familles, et les Hilaria, le 25 mars, dédiées à Cybèle, déesse mère phrygienne, symbolisant la renaissance de la nature. Durant le Moyen-Âge, cette célébration disparaît avec l'Église catholique, avant de faire son retour au 15e siècle, avec le Mothering Sunday en Angleterre, 4e dimanche du carême, qui permettait aux domestiques de retourner dans leur paroisse d'origine pour rendre hommage à leur mère, souvent avec des cadeaux ou des gâteaux. Mais la fête des mères, telle qu'on la connaît aujourd'hui, eh bien, elle nous vient des États-Unis. Et en 1908, Anna Jarvis, qui est professeure, eh bien, elle a milité pour créer un Mother Day en mémoire de sa mère qui était militante sociale. Et c'est en 1914 que le président Woodrow Wilson officialise cette fête fixée au deuxième dimanche de mai. Mais cette date sera différente, hein, selon les pays, car si en Amérique du Nord ça reste ce week-end-là, eh bien par chez nous, par exemple, c'est fixé au dernier dimanche de mai, sauf s'il est en même temps que la Pentecôte. Et dans ce cas-là, eh bien la fête des mères sera le premier dimanche de juin. Donc j'espère que vous en avez appris un peu plus et n'oubliez pas donc de souhaiter une bonne fête des mères. D'ailleurs, eh bien, bonne fête maman. Allez, on va poursuivre le bon réveil en musique dès maintenant.

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1: Il est 8h.
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2: Bonjour à tous, l'essentiel de l'actualité avec une nuit de chaos à Paris après le sacre du PSG en Ligue des Champions. Les célébrations de la victoire face à Arsenal ont donné lieu à des débordements sur les Champs-Élysées, la place de la République et sur le périphérique parisien. Le ministère de l'Intérieur annonçait déjà cette nuit 416 interpellations. Des violences ont aussi éclaté à Agen, Grenoble et Bordeaux. Ça y est, l'épisode de chaleur exceptionnelle de ce mois de mai est terminé. Plus aucun département en alerte orange canicule ce dimanche. Météo France prévient en revanche que la transition s'annonce agitée. 44 départements sont placés en vigilance jaune pour des orages localement forts, accompagnés de grêles et de rafales de vent aujourd'hui. L'Iran a accepté de renoncer définitivement à l'arme nucléaire. C'est ce qu'a assuré Donald Trump cette nuit. Le président américain affirme que Téhéran s'est engagé à ne pas développer ni acheter de bombes. Dans la foulée, la diplomatie turque a estimé que les deux pays n'ont jamais été aussi proches d'un accord de paix. Et en tennis, plus de Français dans le tableau masculin. Roland-Garros, fin de parcours pour Moïse Kouamé après sa défaite face à Alejandro Tabilo. Les espoirs tricolores reposent maintenant sur Diane Paris. La Niçoise s'est qualifiée pour les huitièmes de finale en sortant la sixième mondiale hier. Très bonne journée à tous.
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1: Une excellente fête à toutes nos mamans. Bienvenue sur Radio Zigzag 102 FM Vallée du Rhône et 102.4 FM dans le bassin Romanée. Voilà, j'interviens dans le café de notre ami Johan pour vous annoncer la météo. Je sais, elle est super importante parce que la canicule, bah ça y est, c'est fini. C'est fini, aujourd'hui elle termine. Allez, ce dimanche 31, attention, ça va se terminer, mais sous pertes et fracas les amis, puisque ouais, on attend des orages, surtout cet après-midi sur le Rovaltin. Alors comme d'habitude, c'est pas de partout, c'est pas tout le temps, c'est pas pour tout le monde. Ça va principalement se développer sur les reliefs comme d'habitude, et après ça risquerait même franchement de déborder jusqu'en plaine, jusqu'en vallée du Rhône. Alors ça sera surtout pour l'après-midi, et puis en début de soirée, ça devrait se calmer avec l'évolution diurne, et puis après on aura une nuit bien tranquille. Voilà, mais attention, cet après-midi, les orages, avec des températures encore lourdes, hein. On attend 33 degrés cet après-midi, et ce matin, au lever du jour, on est déjà sur du 19 degrés. Lundi 1er juin, c'est-à-dire demain, premier jour de l'été météorologique, c'est un ciel peu nuageux, avec un petit mistral, 50 km/h, des températures qui ont déjà bien baissé, 30 degrés, mais c'est pas tout les amis, parce que les températures vont vraiment baisser à partir de mardi. Alors, ce n'est que provisoire, bien évidemment, mais mardi, on attend une journée franchement agité sur le Rovaltin. On va surveiller cette journée de mardi quand même. Il y aura de la pluie, il y aura des orages, il y aura enfin un bon remue-ménage les amis dans le ciel du Rovaltin pour ce mardi 2, avec des températures là, oui, qui vont baisser, avec des maximales qui seront aux alentours des 28 degrés en début de journée et qui baisseront franchement jusqu'à 20 degrés. On va perdre pas mal de degrés durant cette journée de mardi. Et puis mercredi, c'est d'une alternance de passages nuageux, d'éclaircies, d'averses, des températures maximales de 23 degrés. Voilà, ça devrait en principe remonter pour le week-end prochain, mais sans excès. On est bien d'accord.
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0: tout le monde, bienvenue. Si vous venez d'arriver à l'instant, c'est Johan, vous êtes en plein cœur du bon réveil. On débute tous ensemble une nouvelle heure pour vous accompagner, peut-être encore au lit, en train de vous reposer, peut-être au petit déjeuner. Si c'est le cas, bon appétit à vous. Et si vous êtes déjà en route pour profiter de cette journée, eh bien quoi qu'il arrive, vous avez fait le bon choix en nous choisissant. Vous en avez l'habitude maintenant, vous êtes toujours plus nombreux à nous écouter chaque semaine. Et on va retrouver au cours de cette nouvelle heure, la petite info insolite en fin d'émission, aussi notre nombre du jour pour parler d'une actualité sérieuse mais toujours de façon décontractée. Et dans un instant, c'est l'éphéméride qui arrive et dans celui-ci, vous le savez, on remonte l'histoire. Toujours intéressant de savoir qu'est-ce qu'il s'est passé un 31 mai dans notre histoire. On découvre ça juste après un peu de musique qui nous accompagne également tout au long de l'émission. Passez tous une excellente matinée avec nous dans le bon réveil.
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Et merci de passer la matinée de ce dimanche 31 mai avec nous dans le Bon Réveil. Nous sommes le 151e jour de l'année et on souhaite une bonne fête aux Pernelles, aux Pierrettes et aux Pérolines. Pour le proverbe du jour, l'orgueilleux aimera mieux se perdre que de demander son chemin. Et pour notre second retour dans l'histoire, on s'arrête cette fois en 1868 puisque le 31 mai a lieu en France une toute nouvelle compétition mettant en vedette une invention qui a 7 ans, à savoir le vélocipède. Et pour cette première course cycliste, eh bien les compétiteurs doivent parcourir 1,2 km dans le parc de Saint-Cloud du côté de Paris et le vainqueur parcourra cette distance en 3 minutes 50. Voilà donc pour ce petit retour dans notre histoire. Dans un instant, on va revenir en 2026 avec notre nombre du jour. Mais avant ça, on écoute un peu de musique.

Cette semaine, les amis, allez, on va découvrir les fonds terrestres. Ouais. On vous envoie du côté de la grotte de la Salamandre. La grotte de la Salamandre, c'est un patrimoine protégé depuis 2013. Incroyable par nature. La grotte de la Salamandre est une énorme cavité féerique ornée de géants de cristal, stalagmites, titanesques, mis en couleur et en son. Elle est accessible à tous et propose des activités pour tous. Elle a été découverte en 1965 et ouverte au public en 2013. Elle a d'ailleurs reçu la médaille d'or du tourisme en 2015. Elle permet aujourd'hui d'accueillir tous les publics dans une féerie de lumière et de son où l'éclairage naturel alterne avec d'incroyables couleurs. Waouh, vous allez vous en mettre plein les yeux. Alors, ça se situe où? À environ, allez, on va dire, 2 bonnes heures de Valence. Si vous habitez dans le coin, bien évidemment, elle est entre Provence, Camargue, Ardèche et Cévennes, entre Canyon Sauvage, Village Perché et Nature Insolite. Elle est à mi-chemin entre le pont du Gard, pour aller visiter, tiens, pourquoi pas, et la grotte Chauvet 2. 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
1: Bonjour, bonjour à tous. Dans l'actualité, nuit de chaos à Paris après le sacre du PSG en Ligue des Champions. Les célébrations de la victoire face à Arsenal ont donné lieu à des débordements sur les Champs-Élysées, la place de la République et sur le périphérique parisien. Le ministre de l'Intérieur annonçait déjà cette nuit

0: 416 interpellations. Des violences ont aussi éclaté à Agen, Grenoble et Bordeaux. Ça y est, l'épisode de chaleur exceptionnelle de ce mois de mai est terminé. Plus aucun département n'est en alerte orange canicule ce dimanche. Météo France prévient en revanche que la transition s'annonce agitée. 44 départements sont en vigilance jaune pour des orages localement forts, accompagnés de grêles et de rafales de vent aujourd'hui. Le bio coûte-t-il trop cher à cause de la grande distribution? C'est ce que dit l'association de consommateurs Que Choisir Ensemble dans une étude. Les supermarchés appliqueraient des marges beaucoup plus importantes sur les fruits et légumes bio que sur les produits conventionnels, Julie Pierret.
1: Oui, exemple très concret avec les tomates. Le kilo est vendu en moyenne près de 6 euros en bio contre un petit peu plus de 3 euros en conventionnel. Mais la part reversée aux agriculteurs serait proportionnellement plus faible sur le bio. L'asso dénonce une marge opportuniste sur un marché de niche. Résultat, selon l'étude, un foyer qui consomme des fruits et des légumes bio dépenserait plus de 730 euros par an, contre environ 460 euros pour des produits classiques. Les distributeurs contestent ces accusations. Ils expliquent que les prix plus élevés du bio s'expliquent surtout par des coûts de production, de transport et de conservation plus importants.
0: Merci Julie. Une quarantaine d'associations réclament une loi d'urgence pour la vente en supermarché de 100 produits sains à prix coûtant. L'Iran a accepté de renoncer définitivement à l'arme nucléaire, c'est ce qu'a assuré Donald Trump cette nuit. Le président américain affirme que Téhéran s'est engagé à ne pas développer ni acheter de bombes. Dans la foulée, la diplomatie turque, elle, a estimé que les deux pays n'ont jamais été aussi proches d'un accord de paix. Et puis on termine avec du sport, du tennis. Il n'y a plus de Français dans le tableau masculin, Roland Garros. Fin de parcours pour Moïse Kouamé après avoir été éliminé par Alejandro Tabilo. Les espoirs tricolores reposent maintenant sur Diane Paris. La Niçoise s'est qualifiée pour les huitièmes de finale en sortant la sixième mondiale hier. Ce dimanche, on retrouve les favoris sur la terre battue parisienne, Iga Swiatek, Alexander Zverev ou encore Casper Ruud. Voilà pour l'essentiel de l'actualité, c'est la fin de ce flash. Très bonne journée à tous.
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4: Bonjour, bonjour à tous. Il y a une sympathique réunion de course hippique à l'hippodrome de Nord-sur-Erdre ce dimanche 31 mai 2026. 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Ils seront 16 concurrents âgés de 3 ans pour un départ prévu vers 16h30. En tête de notre sélection, le 12, Perlon Majesty, en constant progrès depuis ses débuts en compétition, il peut à très belle cote venir l'emporter. Suivi du 2, Dolmalan, qui n'a pas encore connu la défaite depuis ses débuts en compétition. Le 3, Ankelon, s'il s'élance correctement, sa place est sur le podium. Le 9, Oxagon, va découvrir la distance du jour avec des ambitions. Et enfin, le 13, Canadien, pour la beauté des courses hippiques, il complétera notre sélection. Une sélection que vous pouvez retrouver sur ma chaîne YouTube Tom Kazak, les pronostics hippiques avec mes dernières minutes. Donc notre choix aujourd'hui, premier le 12, Perlaine Majesty. Second le 2, Dolmalan. Troisième le 3, Ankelon. Quatrième le 9, Oxagon. Cinquième le 13, Canadien. Le second choix le 16, L'As. Et le 6, et à vous la fortune. 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

On est là, toujours en plein cœur du bon réveil, et il est temps de passer au nombre du jour qui est 1,25 million en ce dimanche, et il s'agit d'une somme en dollars américains. Si vous étiez avec nous hier, le nombre du jour portait sur le Grand Prix de Formule 1 du Canada la semaine dernière, et on va rester un peu dans cette thématique, car en parallèle de celui-ci, cette fois-ci toujours en Canada mais en Ontario, avait lieu une vente aux enchères d'objets en rapport avec ce sport, et parmi les objets proposés, il y avait le dernier casque porté par Gilles Villeneuve lors du Grand Prix de Saint-Marin en 1982. Le directeur du Hall of Fame Collection a expliqué que ce casque était un modèle extrêmement rare dans le monde des collectionneurs. De plus, c'est l'un des 5 seuls casques de course de Gilles Villeneuve qui ait jamais existé. Cela fait que l'enchère est vite montée et a même permis de battre le record pour un casque de pilote de F1, puisqu'il est parti pour donc 1,25 million de dollars US. Le précédent record était de 966 449 dollars, établi par le casque d'Ayrton Senna porté lui lors du Grand Prix de Belgique en 1992. Et celui-ci avait été vendu l'année dernière. À la suite de cette vente, la fille de Gilles Villeneuve, Mélanie, a réagi en disant « Cela nous amène à penser que son histoire recèle peut-être quelque chose de très précieux pour notre culture générale. D'où venait-il? Comment a-t-il pu accomplir ce qu'il a accompli avec si peu de moyens? C'est une telle passion. Il y a donc une histoire humaine derrière tout cela qui est très précieuse. » Voilà donc pour ce nombre du jour. On va poursuivre et terminer votre bon réveil dans un instant avec la petite info insolite. Juste après avoir écouté un peu de musique.

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2: Spectacle ce 2 juin à Ebeu avec Entre deux rives. Ce spectacle raconte l'histoire de deux jeunes femmes qui entreprennent une traversée de l'Atlantique à la voile. Une lecture théâtralisée et chant, c'est l'histoire réellement vécue par les deux artistes navigatrices qui partagent leur aventure. Il est question de leur prise de rôle au sein de l'équipage masculin, dans le cadre d'un monde où les femmes ont encore du mal à trouver leur place. Une lutte malgré tout joyeuse, où l'humour est de mise. Il est aussi question plus largement de leur prise de pouvoir sur leur propre vie, et au milieu de l'océan, c'est l'horizon et un sillon tracé par leur choix. Un voyage initiatique où vous assisterez à la sortie de l'enfance des protagonistes et leur prise d'autonomie. Autrice et interprète Fanny Viano et Flore Viano, pour ce spectacle Entre deux rives, ce 2 juin, c'est à 20h, au 30 place du Souvenir à ME. Plus d'infos sur compagnie-infusion.com. Spectacle ce 30 mai, c'est à Montoison, avec Dame Guichon, une épopée théâtrale et musicale portée par 40 comédiens et comédiennes, chanteurs et musiciens, où le chœur, formé d'habitants d'une quinzaine de villages entre Cré et Montélimar, devient le cœur battant du récit. Daniel se lance dans un grand défi, mettre en scène les aventures de Don Quichotte avec sa chorale, mais la maladie d'Alzheimer la rattrape. Comment continuer à faire récit quand sa propre histoire s'échappe? Une épopée théâtrale et musicale pour 40 artistes par la compagnie Furtive Épopée, un spectacle Samuel Guizek. Ce 30 mai, c'est à 21h, quartier Margoulon à Montoison. Toutes les infos sur furtiveépopée.fr. Et dans le cadre du festival de printemps, ce 12 juin à Romans-sur-Isère, un concert avec les Requiem de Forêt, avec un chœur, un orchestre et un orgue. Venez donc nombreux ce 12 juin, c'est à 20h30, aux 3 places Maurice Faure à Romans-sur-Isère. Toutes les infos sur orguesaintbarnard.unblog.fr.
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Allez, on arrive déjà à la fin de ce week-end de bon réveil que l'on a passé ensemble et on va terminer bien sûr avec notre petite info insolite pour laquelle on va rester au Canada. Et si vous êtes fan de hockey, vous le savez sûrement, en ce moment se déroulent les playoffs de la NHL, le championnat nord-américain. Et pour les finales de conférence, il ne restait qu'une équipe canadienne, à savoir les Canadiens du Montréal. Et pour se qualifier pour cette finale de conférence, l'équipe a dû battre les Sabres de Buffalo dans un septième et dernier match qui se déroulait à Buffalo, mais partout au Québec et surtout à Montréal, eh bien les fans ont célébré la victoire de leur équipe 3-2 après prolongation. Et pour l'occasion, cela a créé des signaux sismiques avec des secousses mesurées à 0,5 sur l'échelle de Richter, ce qui équivaut à un mini tremblement de terre quand même, c'est assez impressionnant. Et du coup, eh bien on peut dire que les supporters vibrent vraiment pour leur équipe. Allez, c'est avec ça que l'on vient conclure ce week-end de bon réveil. On va se retrouver bien sûr la semaine prochaine, même endroit, même heure, je compte sur vous pour être bien là présent. D'ici là, profitez bien de votre journée. J'espère qu'elle va être excellente. Excellente semaine également à vous tous et on se retrouve donc samedi prochain. Bye bye.

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2: Il est 9h.
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3: Bien le bonjour, nous sommes ensemble dans ce Zigzaguez-vous jusqu'à 10h30. Au programme, agenda de loisirs, infos pratiques, offres d'emploi, un petit peu d'histoire également avec le patrimoine Andromardèche. Il y aura aussi une recette de cuisine de notre région, des jeux et plein d'autres petites choses qui viendront agrémenter notre émission. Excellente matinée à vous.
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3: Bonjour et bienvenue en ce 31 mai. Et aujourd'hui, nous fêtons les pernelles ainsi que les pérolines, les perrettes, les pérines et les pétronilles. Quant à nos événements marquants, un 31 mai, en 1859, la célèbre horloge Big Ben entre en service à Londres. En 1868, la première course cycliste connue est disputée au parc de Saint-Cloud, à Paris. En 1899, la rupture d'un barrage provoque une gigantesque inondation qui anéantit la ville de Johnstown en Pennsylvanie et on comptera 2209 victimes. En 1979, un mouvement autonomiste corse provoque une nuit bleue à Paris avec 22 attentats. En 1987, à Monaco, le Grand Prix de Formule 1 est remporté pour la première fois par un Brésilien, Ayrton Senna, au volant de sa Lotus. En 1989, Lisa Marley Presley donne naissance à la petite fille d'Elvis, Danielle. En 1993, John Bon Jovi et son épouse Dorothea sont les parents d'une petite fille, Stephanie Rose. En 1996, Timothy Leary, considéré comme le gourou du LSD dans les années 60, meurt d'un cancer à l'âge de 75 ans. Très populaire chez les enfants du baby boom, ses prises de position en faveur des expériences psychédéliques lui avaient coûté son poste d'enseignant à Harvard pendant 20 ans. Il a parti avec la justice en 1970. Il s'évade d'une prison où il avait été condamné à 10 ans de réclusion pour détention de marijuana. Repris en 1973 en Afghanistan, il est emprisonné une fois de plus et sera libéré en 1976. En 1996, toujours, l'ancien ministre français Bernard Tapie est condamné à 18 mois d'emprisonnement, donc 6 mois ferme, à 10 ans d'interdiction de gérer et à 30 mois de prison avec sursis. Il a été reconnu coupable de délits d'abus de biens sociaux, de banqueroute par détournement d'actifs et d'avoir souscrit au fisc 12,5 millions de francs. Et encore en 1996, Benjamin Netanyahu est élu premier ministre d'Israël, l'emportant de justesse sur le premier ministre sortant Shimon Peres. Et enfin, en 2005, le premier ministre Jean-Pierre Raffarin présente la démission du gouvernement à Dominique de Villepin, jusqu'alors ministre de l'Intérieur et nommé premier ministre. Excellente journée.
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0: Et du 12 au 14 juin à Chabeuil, ce sera les rencontres tintinophiles avec Voyage spatio-temporel en fusée. Le thème de l'édition 2026 des rencontres tintinophiles s'articulera en effet autour de la fusée. Exposition prestigieuse, son et lumière, banquet gaulois, bourse tintinophile, carnaval. Beaucoup de temps fort à partager tout le week-end. Parti en 2023 des Flandennes, avec à son bord les personnages d'Objectif Lune et Doc, d'Emmett Brown, héros de Retour vers le futur, sera de retour deux missions expérimentales spatio-temporelles. On y apprendra que l'équipage est parti à la rencontre des héros du journal de Tintin, qui fêtera en 2026 son 80e anniversaire, et que la fusée a traversé différentes époques. Son atterrissage, qui est prévu le vendredi, sera marqué par deux grandes journées de rencontres tintinophiles et multi-BD, mais la fusée trouvera-t-elle bien son époque? Elle pourrait, qui sait, atterrir sur la colline La Gontarde, au riche passé, où de mystérieux phénomènes pourraient intervenir. Et pour le programme, tout le week-end, exposition prestigieuse, vendredi 12 à 21h un son et lumière, samedi 13 à 20h un banquet gaulois animé par le groupe de Celtic Rock La Taverne, et le dimanche 14 à 15h le carnaval des 80 ans du journal de Tintin. C'est donc du 12 au 14 juin à Chabeuil. Performance poétique avec Radio Fréquence Monde, c'est ce 10 juin à Valence, une performance poétique tout public, et ce dès 12 ans. Et toi, qu'est-ce que tu écoutes? C'est cette question qu'Émile Dallage, enseignante chercheuse à l'Université de Lille, a posée aux femmes d'un camp de réfugiés de Grande-Synthe, près de Dunkerque. De cette enquête sociologique originale, de ces rencontres bouleversantes et de ces paysages sonores, est née une performance qui raconte combien la musique peut être un refuge émotionnel dans les conditions précaires de la migration, avec Émile Dallage au récit, Frédéric Lamblin au chant et Elisa Kalaer au violon, ont conçu ensemble un dialogue entre recherche, poésie et musique comme une incarnation possible de toutes ces voix de réfugiés. Le violon, le chant, le poème nous amènent là-bas autant qu'ils nous ramènent ici, dans nos silences, une histoire de musique et de partage. Ce 10 juin, c'est à 18h30 au 14 rue Louis Gallet à Valence. Toutes les infos sur le-cpa.com.
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2: Et aujourd'hui, je vous amène à la découverte du mémorial de la Résistance au col de la Chaux, juste au-dessus de Vassieux-en-Vercors. Découvrez cette œuvre architecturale d'une grande puissance évocatrice. Le parcours de visite est entièrement renouvelé. Une expérience sonore, visuelle, immersive, sensible et ponctuée d'archives inédites à la découverte de l'histoire de la Résistance dans le Vercors. Tour à tour, acteurs et spectateurs, vous êtes mis en situation et plongés en immersion dans le quotidien des femmes et des hommes qui ont résisté. Le mémorial de la Résistance, c'est au 3425 Col de la Chaux, à Vassieux-en-Vercors. Toutes les infos sur memorial-vercors.fr.
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1: Et c'est 12 et 13 juin à Charmes sur l'Herbasse, un anniversaire, celui de Festicorn, des 25 ans. Venez donc fêter ces 25 ans de Mille et Une Cornes et profiter d'une parenthèse musicale avec au programme le vendredi 12, Madame Berthe, ainsi que DJ G2 Event, et pour le samedi 13, The Tigers et Va-nu-pieds pour ce 25e anniversaire, ces 12 et 13 juin, au Mille et Une Cornes à Charmes sur l'Herbasse. Attention, il est prudent de réserver auprès du 09 74 76 66 77. Une visite guidée ce 30 mai du côté de Romans-sur-Isère avec les métiers d'autrefois en vitrine. Cette balade vous amène à la découverte du passé artisanal de Romans au gré de vitrines évoquant les métiers d'autrefois. Découvrez le concept qui a inspiré la création de ces mises en scène uniques. Une visite conçue et proposée par l'association de sauvegarde du patrimoine romanais et péageois. C'est sans réservation avec une libre participation. Ce 30 mai, le rendez-vous est fixé à 14h30, place Perrault de Verdun à Romans-sur-Isère. Toutes les infos sur romans-patrimoine.fr.
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2: 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C'est le moment idéal pour faire du tri, vider ses placards et dénicher de bonnes affaires tout en profitant d'un moment convivial. Rendez-vous le 7 juin au stade de Beaufort de 7h30 à 17h. Ils vous attendent nombreux pour cette belle journée, placée sous le signe du partage et de la bonne humeur. Buvette et restauration sur place. Inscription au 06 04 18 06 63. Plus belle la mort. Enquête sur les rites funéraires de la préhistoire. C'est l'événement du mois. La nouvelle exposition temporaire du grand site de France de Lavenne d'Orniac débute en mai. Elle vous accueillera de mai 2026 à novembre 2028. Elle a pour ambition, en l'absence de toute source écrite, de reconstituer des gestes funéraires vieux de plusieurs millénaires et nous permettre de comprendre comment les sociétés préhistoriques ont apprivoisé la mort pour mieux organiser la vie. Entre approche scientifique et récit, elle explore des questions universelles. Que fait-on des morts? Que disent-ils de nous? Et que nous reste-t-il de ces pratiques aujourd'hui? Au fil des saisons, un large programme d'événements culturels en lien avec le thème accompagnera ce nouvel opus qui met en valeur fouilles préventives et collections inédites. Ouverte tous les jours, comme le grand site de France de Lavenne d'Orniac, l'exposition est à découvrir à la Cité de la Préhistoire entre 10h et 19h à partir de début mai.
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2: Le 30 et 31 mai, ne ratez pas le 71e Grand Prix bouliste de la ville de Romans-sur-Isère, un rendez-vous historique et incontournable du calendrier sportif régional. Cette année, l'ambition est au rendez-vous, avec un plateau exceptionnel. 96 équipes engagées en cadrette, 32 doublettes féminines, un concours régional jeune préparant la relève de demain. Au total, ce sont des centaines de compétiteurs, accompagnateurs et spectateurs qui se réuniront pour célébrer les valeurs de précision, de partage et de convivialité qui font la force de la boule lyonnaise. Ne ratez pas cet événement sportif qui aura lieu au stade bouliste Émile Gras à Romans.
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0: concert ce 31 mai à Crepy avec In Montana, un chœur de femmes. C'est des chants grégoriens avec des pièces en polyphonie de toute époque. À ne pas rater, c'est à partir de 18h ce 31 mai à la chapelle Saint-Jean de Crepy. Toutes les infos sur chapellesaintjean.com. Et ce 7 juin à Barbières, ce sera la 10e édition de l'Auto Magic. Le traditionnel rassemblement de véhicules de collection revient pour cette 10e édition aux ateliers magiques. Une journée conviviale pour toute la famille, pour des animations gratuites en extérieur au pied du Vercors ce 7 juin à partir de 11h30 donc aux ateliers magiques de Dany Larry au 20 Grand Rue à Barbières. Et pour tout savoir, dany-larry.com.
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2: J'ai trop envie d'une vodka Red Bull.
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2: T'as beau arrêter de boire depuis longtemps, ça disparaît jamais vraiment.
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2: Aujourd'hui, dans notre chronique des sites incontournables, partons vers la ferme aux crocodiles à Pierrelatte. Plongée en immersion au cœur d'une biodiversité luxuriante, la ferme aux crocodiles est l'un des plus grands parcs animaliers européens dédiés aux reptiles. Avec plus de 600 animaux en semi-liberté, dont 300 crocodiliens, venez redécouvrir au cœur d'une serre tropicale de 10 000 mètres carrés les pensionnaires de la ferme, crocodiles, tortues géantes, serpents, lézards, poissons et oiseaux. Un parcours ludique et pédagogique couvert et tempéré, prolongé d'une visite en extérieur. Le jardin botanique et la réserve tropicale présentent également plus de 600 plantes exotiques qui constituent une incroyable collection. La flore se marie avec la faune pour laisser un souvenir inoubliable. Il n'y a plus qu'à se laisser séduire. Depuis l'été 2022, retrouvez également les River Monsters, les monstres de la rivière. Vous pouvez désormais également aller à la rencontre du Sarcosuchus imperator, du Spinosaur ou encore du Titanoboa. En extérieur, il y a des aires de jeu pour les enfants. Le parc est entièrement praticable avec la poussette. La ferme aux crocodiles est un parc animalier à vocation de protection et de conservation des espèces. Pour les passionnés de reptiles ou les simples curieux. Chaque jour, la ferme aux crocodiles propose tout au long de l'année divers rendez-vous animaliers gratuits pour enrichir votre visite dans la réserve tropicale et découvrir les secrets des animaux exceptionnels de manière ludique et pédagogique. Pour plus d'informations, rendez-vous sur le site de la ferme aux crocodiles.

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1: L'espace Poiré à Vassieu-à-Vercors est heureux de vous accueillir pour une ouverture exceptionnelle ce week-end de Pentecôte du 23 au 25 mai, et ce de 12h à 17h. Venez donc profiter d'un moment convivial en plein air et découvrir ou redécouvrir les activités pour petits et grands avec balade en trottinette et VTT électrique, 4 parcours proposés en autonomie. Les réservations là sont conseillées auprès du 06 26 56 00 36. Il y aura également du biathlon sur réservation auprès des moniteurs, un parcours de tir à l'arc, mini-golf, disc-golf et espace ludique d'orientation, et également de la location de matériel roulant, roller, trottinette, BMX, ski-roue, etc. pour les pistes cyclables ou le pump track. Que ce soit en famille, entre amis ou en groupe, tout est réuni pour passer un agréable moment au cœur de la nature. Alors n'hésitez pas, direction l'espace Poiré à Vassieu-en-Vercors. Toutes les infos sur lesstationsdeladrome.fr.
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0: troisième édition de Champos Festilac Trail, c'est 6 et 7 juin au lac de Champos à Saint-Donat-sur-l'Herbasse, avec pour le 6 juin un trail de 16 et 7 km à partir de 16h, le 7 juin un trail de 21 km à partir de 8h30 et de 30 km à partir de 8h, circuit d'hiver et ombragé, c'est 6 et 7 juin au lac de Champos de Saint-Donat-sur-l'Herbasse. Toutes les infos sur news.sportandconnect.com. Une balade nature ce 7 juin, c'est sur les hauteurs de Chabeuil, cheminée à travers l'histoire de Chabeuil, depuis des points de vue remarquables, observer le paysage et l'influence de l'environnement naturel sur l'évolution de l'implantation du village et sur sa construction, aborder son histoire à travers le prisme de son paysage. Chaussures de marche recommandées pour cette journée du dimanche 7 juin, c'est à partir de 9h30 et le rendez-vous est fixé à la porte monumentale de Chabeuil. Plus d'infos, valenceromainaglo.fr.
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0: Une balade au parc François Mitterrand, c'est ce 7 juin à Romans-sur-Isère, dans le cadre des rendez-vous au jardin. Petit écrin de nature en ville, le belvédère Saint-Romain offre un point de vue extraordinaire sur l'Isère. Une visite où géologie, architecture et histoire s'entremêlent pour mieux comprendre l'aménagement paysager de ce parc et son intégration dans son environnement. C'est ce 7 juin, le rendez-vous est fixé à 14h30, quai Saint-Clair à Romans-sur-Isère. Et pour en savoir plus, valenceromanaglo.fr. Un concert avec Emerald & Co, c'est ce 6 juin à Romans-sur-Isère. D'origine romanaise, Emerald & Co reprend depuis maintenant 5 ans des tubes de Michel Berger, France Gall ou encore Véronique Sanson sur des accords de leur production. Ils seront à l'atelier Tauros pour le plus grand plaisir de vos oreilles ce 6 juin. Plongé dans l'univers envoûtant, un groupe de musique qui transcende les frontières entre l'art et l'émotion, leurs racines musicales, puisent leur énergie dans la chanson française. Ils seront donc ce 6 juin à partir de 20h au 16 avenue Jean Moulin à Romans-sur-Isère aux ateliers Tauros pour un concert exceptionnel.
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2: Alors c'est quoi?

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1: Aujourd'hui, dans notre chronique sur les villages, évoquons les tourettes. Le nom, les tourettes, vient du radical turetas, qui veut dire petite tour, tout simplement. Autour et dans le village se dévoile un patrimoine médiéval. Château féodal, ancienne fontaine, chapelle Saint-Didier, ou encore lavoir et église. Les sentiers de randonnée balisés des tourettes ouvrent sur un panorama unique sur les villages limitrophes. La commune se situe aux portes de la Drôme provençale. Elle s'étend sur 7,34 km². Elle est très facilement accessible par la Nationale 7, l'autoroute A7 Montélimar-Nord et même depuis l'Ardèche par le RD 248. Elle est située au nord de l'agglomération de Montélimar, à l'ouest de la plaine de Marsanne et à l'est de l'Ardèche où elle possède une enclave, dans la commune de Cruas. Son pôle hôtelier est une halte habituelle sur la route des vacances. Mais c'est surtout un village de 1100 âmes, plein de vie, avec son école, ses commerces, supérette avec bar, restaurant, pizzeria et gastronomique, salon de coiffure, station-service, garage automobile, son pôle santé également et sa zone artisanale très accueillante. Bienvenue aux Tourettes.
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1: Et aujourd'hui, nous découvrirons Le Ballet d'Augustine, le premier roman de Florence Stevenson, autrice dromoise. Augustine, 11 ans, perd sa famille et la parole lors d'un cyclone dévastateur sur l'île de la Réunion. Elle est envoyée en métropole chez Jeanne, qui, aidée de sa sœur jumelle Adrienne, tient une structure d'accueil unique. Elle travaille avec les chevaux. Malgré son chagrin et son silence, Augustine observe, apprend et se passionne pour les chevaux, ces guérisseurs de l'âme qui réparent les enfants malmenés par la vie. Lorsque Verdi, un poulain de l'élevage, se retrouve orphelin comme elle, une relation extraordinaire va se tisser entre eux. Ensemble, ils danseront et guériront. 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
1: Il est 10h.
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2: Soyez les bienvenus sur Radio Zigzag, votre radio locale dans le Rovaltin. Votre météo, elle est importante les amis, puisque oui, ce dimanche 31, n'oubliez pas, on va souhaiter une bonne fête à toutes nos mamans. Sous pertes et fracas, avec un spectacle son et lumière, ce qui est possible les amis, dans le ciel du Rovaltin. En effet, ce dimanche 31, on attend un conflit de masse d'air entre l'air bouillant qui résiste un petit peu et de l'air un petit peu plus frais qui arrive de l'Atlantique. Résultat des courses, eh ben on va partir à l'orage les amis. Pour ce dimanche 31, surtout dans l'après-midi, on attend des orages en toute zone, que ce soit en montagne, que ce soit en plaine. Alors vous le savez très bien, les orages, c'est pas tout le temps, c'est pas de partout, c'est pas pour tout le monde, vous pouvez largement passer à côté. Mais attention, il pourrait être localement puissant. Alors ça va durer une bonne partie de l'après-midi, et puis avec l'arrivée de la soirée, eh ben l'évolution du vent va s'atténuer et ça va se calmer. Côté température pour ce dimanche 31, c'est encore très lourd, hein. On attend plus de 33 degrés, certaines lourdeurs quand même dans l'ambiance. Pour lundi 1er juin, premier jour de l'été météorologique, ben ça va se calmer. Provisoirement, avec un ciel voilé, voire peu nuageux, un petit mistral, 50 km/h, température maximale 30 degrés. On a déjà bien perdu. On va surveiller la journée de mardi. La journée de mardi, on peut avoir une perturbation qui va arriver, mais le fond de l'air est toujours un petit peu chaud, un petit peu moite, un petit peu humide. Et on pourrait, les amis, ce mardi 2 juin, avoir une journée bien orageuse sur le Rovaltin, que ce soit en plaine ou en montagne. Donc franchement, mardi, ne prévoyez rien à l'extérieur. Ça pourrait être franchement agité sur le Rovaltin, avec des températures de l'ordre de 28 degrés. Ça baisse et ça va continuer à baisser, les amis, pour ce mercredi 3, avec une alternance de passages nuageux, d'éclaircies, de quelques averses, température maximale 24 degrés, pas plus. Alors là, ouais, on rejoint des températures normales pour la saison, des températures qui pourraient remonter à partir du week-end prochain, mais sans excès. On est bien d'accord.
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1: Le 30 mai, la ville de Valence fêtera les 400 ans de la Marine nationale. Et pour cela, le centre-ville se pare des couleurs de la mer à l'occasion donc de ces 400 ans de la Marine nationale. Une journée festive et familiale investit les places et les rues piétonnes de 9h30 jusqu'en soirée avec défilés marins, animations, découvertes d'hélicoptères militaires, musique ou jeux, il y en aura pour tous les âges. Fondée en 1626 sous l'impulsion du cardinal de Richelieu, la Marine nationale a traversé 4 siècles d'aventures maritimes, de batailles navales et de missions de protection, des grandes expéditions du XVIIe siècle aux opérations d'aujourd'hui sur tous les océans du globe. Elle incarne une histoire profondément liée à celle de la France et en 2026, elle fête donc cet anniversaire dans plusieurs villes de France et Valence a l'honneur d'en faire partie. Au programme de ce 30 mai, avec les temps forts, 9h30, 10h30, le défilé marin, le coup d'envoi est donné depuis la fontaine monumentale avec 150 marins, un défilé rare et spectaculaire à ne pas manquer. 11h au Champ de Mars, la cérémonie militaire. 10h-18h à la salle des clercs et à la fontaine monumentale, espace découverte mer et marine. Une immersion complète dans l'univers de la marine. Et bien sûr, le reste de la ville est aussi de la partie. Place de la Liberté, place des clercs, des jeux en bois géants invitent les familles à s'y installer et à profiter. Place Porte-Neuve et Leclerc, maquillage enfant, sculpture de ballon, studio photo et studio radio animent les rues jusqu'en milieu d'après-midi. À la Halle Saint-Jean, le marché des enfants, tenu par des enfants, pour apprendre à manger bon et local. Partage d'affiches avec 2 ateliers gourmands, façonnage de Suisse de Valence, en forme de pompon marin, et dessin sur le thème « Les fruits fêtent la marine ». À 15h, la Fédération des boulangers Dromardèche et la Confrérie du Suisse proposeront une démonstration de façonnage en live. Et dans les rues, la mascotte Mon Cœur Valence, une batuque à gogo et les stewards marins déambulent tout au long de la journée pour mettre l'ambiance et pour finir en beauté. Direction le parc Jouvet à 15h pour une projection en plein air avec le film Protégé depuis 400 ans sur tous les continents. Programme complet sur valence.fr.
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0: Voyelle.
1: A. Consonne. B.
0: Voyelle.
1: O.
0: 9 lettres.
1: Pas mieux.
0: Don du sang.
1: A. B. O. A. B. Si vous avez une de ces lettres, vous pouvez donner votre sang. Les besoins en sang augmentent. Pour y répondre, c'est le don de chacun qui fera toute la différence. 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
2: Vous pouvez donner votre sang en collecte fixe à Valence, à la Maison du Don, au 72 avenue du Docteur Santi, les lundis, mercredis, vendredis, de 9h à 14h, le mardi et le jeudi de 12h à 19h, et le samedi de 8h à 12h. Et vous pourrez donner votre sang également en collecte mobile pour cette semaine du 1er au 6 juin, lundi tout d'abord à Saint-Paul-Trois-Châteaux, de 8h à 12h30, ainsi qu'à Saint-Agrève, de 9h à 13h, mardi 2 juin à Montélimar, de 8h à 12h30 et de 14h30 à 18h30, mercredi 3, c'est à Sarra, de 15h30 à 19h, jeudi 4 à Saint-Martin-d'Out, de 15h30 à 18h30, et enfin, pour ce vendredi 5 juin, à Die, de 8h30 à 12h30, ainsi qu'à Épinouse, de 15h à 19h.
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4: Cette semaine, les amis, allez, on va découvrir les fonds terrestres. Ah ouais. On vous envoie du côté de la grotte de la Salamandre. La grotte de la Salamandre, c'est un patrimoine protégé depuis 2013. Incroyable par nature. La grotte de la Salamandre est une énorme cavité féerique ornée de géants de cristal, stalagmites, titanesques, mises en couleur et en son. Elle est accessible à tous et propose des activités pour tous. Elle a été découverte en 1965 et ouverte au public en 2013. Elle a d'ailleurs reçu la médaille d'or du tourisme en 2015. Elle permet aujourd'hui d'accueillir tous les publics dans une féerie de lumière et de son où l'éclairage naturel alterne avec d'incroyables couleurs. Waouh, vous allez vous en mettre plein les yeux. Alors, ça se situe où? À environ, allez, on va dire, 2 bonnes heures de Valence. Si vous habitez dans le coin, bien évidemment, elle est entre Provence, Camargue, Ardèche et Cévennes, entre Canyon Sauvage, Village Perché et Nature Insolite. Elle est à mi-chemin entre le pont du Gard, pour aller visiter, tiens, pourquoi pas, et la grotte Chauvet 2. On vous offre régulièrement des places sur Radio Zigzag. Alors, cette grotte de la Salamandre, elle est dans la commune de Méjane-le-Clap. Voilà, alors, oui, c'est à visiter, c'est à aller voir. 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
2: Aujourd'hui, dans les sorties incontournables, je vous propose d'aller vers la Dent de Moirans. Une rando qui mêlera histoire et somptueux point de vue de 11,2 km, niveau moyen, pour environ 3h30 de marche, avec un dénivelé de 435 mètres. Il s'agit d'une boucle. Rejoignez l'extrémité nord du massif du Vercors, à la Dent de Moirans. Vous serez comme sur la proue d'un bateau, surplombant de quelques 800 mètres la vallée de l'Isère. Cette balade qui débute au milieu des prés et cultures se prolonge en sous-bois jusqu'au belvédère de la Dent de Moirans, un véritable promontoire à couper le souffle qui donne une vue sur la vallée de l'Isère, les massifs de la Chartreuse, de Belledonne et des Écrins. Départ et arrivée au parking du village de Montaut. Commune traversée, Montaut, Vauré, Vauroise. Pour avoir toutes les infos et plus de détails sur cette randonnée balade, n'hésitez pas à aller du côté de rando.parc-du-vercors.fr.
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1: Aujourd'hui, le petit léoncelle pané au sésame et pavot, et ses toasts d'escargot de Montvendre aux oignons durs, soubise betterave et crème de petits pois. Ingrédients pour 4 personnes. 24 escargots de Montvendre courbouillonnés, 2 petits léoncelles, Gaec de la Grange. Pour la vinaigrette et graines, une cuillerée à café de miel, une cuillerée à soupe de vinaigre de cidre, 2 cuillères à soupe d'huile d'arachide, 20 g de sésame, 10 g de graines de pavot. Il vous faudra également 5 oignons doux, 10 cl de lait de coco, 2 betteraves crues, du vinaigre de xérès, une cuillère à soupe de cassonade, 200 g de petits pois, 50 cl de bouillon de volaille, 6 tranches de pain de mie et un mélange de pousses de salade. On va commencer par couper les petits léoncelles en deux, puis réaliser une vinaigrette avec le miel, vinaigre de cidre et huile d'arachide. Torréfier les graines de sésame 10 minutes au four à 180 degrés, mélanger avec le pavot. Tremper les demi-petits léoncelles dans la vinaigrette et les paner avec le mélange sésame-pavot. Épluchez les oignons doux, émincez finement. Compotez les oignons dans une casserole avec huile, sel, poivre et une branche de thym pendant 30 minutes. Mixez en ajoutant le lait de coco tout en gardant une consistance épaisse. Épluchez les betteraves et un oignon doux. Émincez le tout et cuire dans une casserole à couvert avec sel, poivre, cassonade et un peu d'eau. Mixez après une heure de cuisson et ajoutez un trait de vinaigre de xérès. Cuire les petits pois dans un bouillon de volaille pendant 30 minutes. Mixez avec une cuillère de crème fraîche. Passez au chinois. Refroidir rapidement. Toastez les tranches de pain de mie. Tartinez 4 tranches de pain de mie avec la compotée d'oignons doux. Disposez harmonieusement les escargots. Dressez dans une assiette avec la crème de petits pois, une quenelle de soubise betterave. Terminez avec un petit léoncelle pané et quelques pousses de salade. Coupez les dernières tranches de pain de mie en triangle pour le décor.
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0: Ce 7 juin à Bourg-lès-Valence, ce sera la troisième édition de Family Day, une journée festive et conviviale qui vous attend, placée sous le signe de la famille, du partage et de la bonne humeur. Avec au programme des animations pour petits et grands, un marché artisanal et plein d'autres surprises tout au long de la journée, avec également un tirage au sort de la tombola des commerçants. Cette journée est animée et organisée par la Dynamique Bourquaine et c'est au parc Giraudet à Bourg-lès-Valence de 10h à 20h où vous trouverez donc marché exposant, animaux de la ferme, animation musicale et restauration buvette. Le marché des créateurs à Romans, n'oubliez pas, c'est tous les premiers dimanches du mois et ce de 8h30 à 12h30. Le marché alimentaire place Maurice Faure battant son plein tous les dimanches. La ville de Romans a donc décidé d'intégrer de la créativité à ce rendez-vous hebdomadaire en vous proposant ce marché des créateurs dédié aux métiers d'art et c'est sur le parvis de la collégiale Saint-Bernard en continuité directe avec le marché alimentaire. Vous retrouverez des créateurs talentueux vous proposant des produits uniques, faits main et éco-responsables et parmi les projets proposés, bijoux, céramique, verre, atelier de bois, accessoires en couture, bougies, décorations, illustrations et bien d'autres sur ce marché des créateurs. C'est tous les premiers dimanches du mois, donc de 8h30 à 12h30 et ce jusqu'au 4 octobre. Balade nature ce 5 juin avec les canaux de Bourg-lès-Valence. Venez donc flâner dans les quartiers de Chaudy et du Vieux-Bourg le long des canaux et découvrez ces témoins du passé artisanal et industriel de la ville, aujourd'hui devenu de véritables réservoirs de biodiversité. Cette visite mêle la découverte de ce patrimoine naturel au patrimoine historique de Bourg-lès-Valence. Ce 5 juin, un rendez-vous jardin avec Michel Géranian. Le rendez-vous est fixé à 17h, rue de Chaudy à Bourg-lès-Valence. Toutes les infos et les résas sur valenceromansaglo.fr.
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13: Bonjour et bienvenue, Cinérama, c'est une demi-heure pour parler de films. Aujourd'hui, il y en aura trois. Et puis, comme c'était les Césars, eh bien, chaque année, on fait une espèce de petit montage pour résumer cette cérémonie, si vous l'avez manqué, ou si, comme Manu, eh bien, vous ne la regardez jamais. Voilà, c'est l'occasion de vous rattraper. Alors, donc, trois films pour bien trois chroniqueurs. Manu, de quoi vas-tu nous parler?
14: Un film que j'ai regardé, qui est donc Mickey 17 de Bong Joon-ho.
13: Oui, film très attendu forcément par le réalisateur coréen déjà primé à Cannes. Toi, Sophia, c'est un film qui a marqué le Festival de Cannes.
15: Oui, non loin de la Corée, la Chine, je vous parlerai de Black Dog de Gwan Hu.
13: Et puis toi, Guillaume, un film français?
16: Oui, c'est Le Système Victoria de Sylvain Desclous.
13: Allez, les exclus de la croissance économique au cœur de Black Dog prit un certain regard à Cannes. Nous en parlons maintenant dans Cinérama.
1: Comment faites-vous pour choisir un film?
15: Cinérama.
17: Qu'est-ce que vous voulez dire par là? Précisez.
15: Récompensé par la Palme d'Or dans la section Un certain regard en mai dernier à Cannes, Black Dog de Gwan Hu s'est distingué au sein de la sélection par son approche sociale grinçante, conjuguée à un humour mordant et à une poésie visuelle qui confère au film une tendre mélancolie. Si son héros mutique et solitaire évoque l'archétype du guerrier errant à l'instar de Mad Max, le cinéaste décline ici une proposition bien plus ancrée dans une réalité chinoise désillusionnée. Après le drame musical et le blockbuster de guerre, comme La Brigade des 800 en 2020, Gwan Hu pose cette fois-ci un regard acéré sur son pays, envisagé comme une aberration, mais voilà, de celles qui sont éminemment cinématographiques. Nous sommes en 2008, année des Jeux Olympiques de Beijing. Loin du faste des cérémonies, Black Dog nous plonge dans une ville quasi fantôme, à la lisière du désert de Gobi. Une zone aride et inhospitalière, faite de steppes désolées, théâtre parfait pour un western sans promesse d'avenir. Ici, les vestiges du passé résistent, tant bien que mal, à l'inexorable avancée du temps, car un grand projet de refonte urbaine a fait fuir bon nombre d'habitants, humains du moins,

0: Vers leur départ, a abandonné les rues de la ville aux chiens. Des manèges abandonnés et un zoo en ruine, hanté par un tigre famélique, témoignent d'un passé qui refuse de s'effacer, dans un monde qui avance sans se retourner. Tandis que coexistent dans ce rude environnement gangs à moto, convois poussiéreux et figures excentriques, hein, comme le boucher élevant des serpents pour leur viande et leur venin. Lang, interprété par Eddie Peng, Boule à zéro, ex-star du rock devenu repris de justice après un homicide, rentre dans cette ville, sa ville natale, en bus. Pour se réinsérer, il est assigné à une patrouille chargée, suivant les directives des autorités chinoise, de capturer les chiens errants, accusés à tort ou à raison d'être porteurs de la rage. Mais très vite, il se prend d'affection pour l'un d'entre eux, un lévrier anthracite, le Black Dog du titre. Une tempête de sable se charge alors de préciser les enjeux du récit. L'influence de Jia Zhangke est palpable tout au long du film et pour cause, le cinéaste ne se contente pas d'inspirer Guan Hu, il est littéralement dans le film, incarnant un chef de gang traquant les chiens errants. Comme dans Caught by the Tides, Les Feux Sauvages de Jia Zhangke, encore projeté actuellement dans quelques salles en France après avoir été présenté à Cannes, en mai dernier également, le silence s'impose et Guan Hu mise sur une narration épurée où l'action et la contemplation remplacent les dialogues. Avec son acolyte canin, Lang forme un duo d'underdogs qui se reconstruisent ensemble, deux créatures solitaires et meurtries, témoins d'un pays qui les a laissés pour compte. Le cinéaste alterne entre un portrait micro, intime, des marginaux oubliés par la République populaire de cette Chine olympique et une peinture plus large, macro, du poids écrasant de la bureaucratie et d'une corruption impunie. Car dans cet univers abandonné, les luttes de pouvoir et les règlements de compte entre gangs persistent, éloignés des projecteurs de la grande messe internationale des JO. Grand film d'ambiance, Black Dog impressionne par sa plastique austère et hypnotique, servie par une bande-son détonnante. Le rock y a une place de choix, notamment un morceau, Hey You de Pink Floyd, qui revient sous différentes variations tout au long du film. Un choix hautement symbolique, puisque cette chanson iconique évoque le basculement vers la folie d'un personnage, Pink, cherchant à renouer avec le monde après s'en être trop éloigné. Un écho parfait donc à la trajectoire de Lang, son isolement et sa rédemption par l'amitié canine. Enfin, l'humour, distillé par petites touches, apporte une légèreté inattendue. Lors d'une altercation absurde, Lang et le chien se disputent le même bout de mur pour marquer leur territoire, une manière ironique d'illustrer la difficulté à trouver sa place dans un monde en pleine mutation. Parmi les plus belles propositions contemplatives du dernier festival de Cannes, à mon sens, Black Dog offre un regard poignant sur une Chine laissée en marge de son propre développement.
1: Et c'est effectivement un film qui a beaucoup marqué à Cannes, qui a surpris et que tu as vu également, Guillaume. Alors toi, qu'est-ce que t'en as pensé?
2: Je suis entièrement d'accord avec toi, Sophia. Joli jeu de mots avec Underdog, parce que c'est exactement ce qui fait pour moi la force du film. Bon, déjà, le rythme est très, très contemplatif, mais je trouve très, très bien taillé, travaillé. Et Underdog, oui, parce que jeu de mots vraiment bien, parce qu'en fait, c'est vraiment deux laissés pour compte, deux parias qui vont se trouver, se compléter, et puis qui vont se battre contre tout un système. En fait. Et en fait, sans revenir sur tout ce que tu as dit, non, je suis d'accord, ça me fait penser à un film hongrois qui date d'il y a une dizaine d'années qui s'appelle White God, qui met en scène une petite fille qui assiste à une révolte de chiens au beau milieu d'une ville. Et il y a aussi un côté post-apocalyptique, sans que ça soit dans un monde post-apocalyptique. C'est la revanche des opprimés, des mis au banc de la société. Ben là, littéralement, ils sont mis dans des chenilles là, pour être euthanasiés. Et il y a une mise en scène qui tourne autour de cette contemplation qui se transforme en révolte. Et ce que j'aimais, c'est toute la tendresse qu'il y a dans Black Dog. On pourrait s'attendre à quelque chose de plus rugueux. Donc voilà, c'est une belle surprise. Au début, je me demandais dans quel sens ça allait partir. Et en fait, c'est un très beau travail.
1: Black Dog est en salle depuis le 5 mars. De la Chine, nous passons cette fois-ci à la Corée, mais pas tout à fait, puisque nous retrouvons Robert Pattinson dans le dernier film de Bong Joon-ho, Mickey 17. Alors Robert Pattinson, qu'on avait vu dans le Batman de Matt Reeves la dernière fois, joue cette fois-ci un homme qui doit mourir régulièrement pour gagner sa vie. Tragédie, farce et satire politique sont au rendez-vous.
3: Avez-vous remarqué qu'on tourne de moins en moins de films d'action actuellement?
4: Oui. Cinérama.
5: Le monde devient philosophique.
6: Je tournais en rond et je voulais quitter la Terre.
7: Vous postulez pour devenir un remplaçable?
8: Vous avez lu tout le formulaire.
6: Ouais. J'aurais dû tout lire.
4: Multi-récompensé, entre autres, avec la Palme d'Or méritée de Parasite et ensuite l'Oscar du meilleur film en 2020. Alors, sans compter le succès populaire inédit en France et dans le monde pour un film coréen, Bong Joon-ho aurait pu se reposer sur ses lauriers ou du moins se laisser aspirer par la machine hollywoodienne qui lui a fait les yeux doux. Alors, il ne serait pas le premier ni le dernier à tomber dans le panneau en se retrouvant à la tête d'un projet plus impersonnel que prévu. Mais fort de son expérience internationale, avec notamment son excellente adaptation de la BD de Rochette et Lobe Snowpiercer, et puis le décevant aussi Okja, enfin à mon sens, hein. Bong Joon-ho ne s'est pas laissé intimider et remet le couvert avec un film de SF ambitieux, satire politique festive et décomplexée, synthétisant bon nombre de thématiques présentes dans ses opus antérieurs. Alors pourtant on craignait le formatage pour des raisons pratiques, hein. Mickey 17 fut tourné entre août et septembre 2022 et a souffert ensuite d'une post-production compliquée étalée sur 2 années. Alors cette attente n'accouche pas d'une souris ni d'un chef-d'œuvre, mais d'une œuvre passionnante, bancale et imparfaite par bien des aspects qui s'inscrit pleinement dans la filmographie d'un des plus grands auteurs contemporains.
8: Eh bien, Mickey, respire à fond. Imagine qu'il y a un virus inconnu dans l'air.
9: Et que tu inspires toutes les particules microscopiques qui flottent autour de toi.
8: Tous les virus.
9: C'est bien. Il y avait effectivement un virus inconnu dans l'air. Du genre mortel.
10: À demain!
4: Adaptation libre d'un roman d'Edward Ashton, hein, qui lui-même s'inspire de l'univers de Philip K. Dick, hein. Mickey 17 se déroule donc en 2054. Mickey Barnes, un chef pâtissier, souhaite ouvrir une boutique de macarons, mais il se retrouve forcé, en raison de dettes, de fuir dans une mission de colonisation de la planète Nightflame, sous la houlette du milliardaire Kenneth Marshall, homme politique raté. Alors Mickey devient remplaçable, un homme à tout faire, corvéable à merci, qui peut mourir dans l'exercice de ses missions et être répliqué automatiquement par une bio-imprimante 3D. Il est donc ce corps maltraité, déchiqueté, déclassé, qui subit de multiples expérimentations en tant que cobaye pour tester, entre autres, de nouveaux gaz toxiques ou encore des antidotes. Alors au moment où le film démarre, Mickey en est déjà à sa 17e réincarnation. Un flashback conséquent évoque quelques-unes de ses morts et résurrections successives, dans un style enlevé, proche du cartoon, poussant l'humour noir jusqu'à l'absurde existentiel. Alors jusqu'au jour où il se retrouve face à un autre lui, le numéro 18, suite à un sauvetage in extremis.
9: Ils me font bosser comme un malade, mission après mission.
11: Tu es un remplaçable ! Tu es là pour être remplacé !
9: À chaque fois que je meurs, ils me réimpriment. Et tout le monde me demande...
12: Quand on meurt, ça fait quoi ?
9: Le vaisseau est principalement rempli d'abrutis. Mais Nasha, elle m'a toujours aimé. Et d'un coup, tout a basculé.
4: D'un sujet classique de la littérature SF, hein, Bong Joon-ho en tire une farce jubilatoire, un condensé de ses obsessions, donc qui mêle critique du pouvoir despotique, lutte des classes, avilissement de l'être humain par les plus nantis, arrogance de la nature humaine qui méprise les autres races ou les animaux, ici symbolisés par des monstres bien plus pacifistes que les tristes sires qui dirigent l'expédition. Alors rien à dire, cette dystopie est brillante, drôle et féroce, portée par l'interprétation remarquable de Robert Pattinson, hein, qui parvient à être crédible dans ses diverses incarnations avec un jeu tout en nuances. Alors face à lui, Mark Ruffalo et Nicolette se livre à un numéro de cabotinage un peu too much, hein, bien que réjouissant, en despote ridicule, nous rappelant parfois la folie de certaines figures politiques contemporaines. Profitons-en, car il n'est pas sûr qu'un grand studio comme Warner produise dans les années à venir des œuvres aussi déjantées. La photo de Darius Kondji est somptueuse et le design des monstres est parfait, greffe séduisante entre des gros vers et des insectes. Alors le côté animiste du cinéaste ressurgit par instant, réussissant ainsi à insuffler une émotion étrange provenant de ces grosses bébêtes.
9: T'as la trouille de crever. Cette fois, j'ai pas eu peur.
4: Si le spectacle nous venge de tous les divertissements hollywoodiens actuels, hein, le film contient ses propres limites dans sa charge parodique, parfois balourde. En effet, en misant essentiellement sur sa dimension bouffonne, quasi carnavalesque, hein, le coréen brise l'équilibre fragile entre le tragique et le comique qui élevait Memories of Murder et The Host vers des cimes inespérées. En minimisant l'angoisse existentielle intrinsèque au récit, le film perd en émotion et en profondeur, ce qu'il gagne en efficacité immédiate et en superficialité. Alors la dernière heure, hein, excessivement bavarde d'ailleurs, freine la virtuosité la mise en scène et qui devient plus statique malgré quelques séquences impressionnantes. S'il ne convainc pas entièrement, Mickey 17 reste un divertissement intelligent et jouissif qui propose un futur aussi déprimant que plausible. Alors surtout par les temps qui courent, enfin presque, parce qu'on n'a pas encore prévu de se dupliquer ni de nous envoyer dans l'espace là où personne ne nous entend crier. Mais sait-on jamais. Ah oui, et le roman, il s'appelait, je crois qu'ils étaient pas au bout de la 17e réincarnation, mais il n'y en avait que 7. Mmh. Voilà. Bon. Voilà, c'est bon, tout.
1: Ça valait le coup d'en rajouter. Et en tout cas, alors autant, effectivement, Robert Pattinson déçoit peu, je trouve, dans ses interprétations, c'est... alors que Mark Ruffalo, c'est pas la première fois où il devient décevant.
4: C'est pas décevant, il est en roue libre. Faut aimer ce genre d'interprétation un peu too much, où il en fait beaucoup, beaucoup, beaucoup.
1: Donc le dernier film de Bong Joon-ho, c'est Mickey 17, effectivement, produit par la Warner, donc il est passé du côté vraiment américain. Et c'est en salle depuis le 5 mars. Nous allons maintenant parler des Césars qui se sont déroulés le 28 février.
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1: Alors, on pourrait faire un petit tour de la table pour savoir qui déjà a regardé. Alors toi, Manu, tu ne l'as pas regardé depuis 1989, mais qui a regardé César? Vous avez au moins regardé le palmarès?
2: J'ai regardé le palmarès, oui.
1: Voilà. Bon. Alors, on va d'abord écouter un petit résumé. Ça, c'est ce qu'on fait chaque année dans Cinérama. Ça dure plus ou moins longtemps. Là, j'ai essayé de faire le plus court possible. C'est un peu plus de 5 minutes, un petit condensé. Alors, sauf que cette année, je n'ai pas mis ni le prix du court-métrage, ni le prix du court-métrage d'animation que j'ai pourtant vu.
13: Bien, ouvre tes oreilles.
14: J'espère que ma présence ce soir pourra donner de l'espoir à tous ceux qui sont devant leur télé et qui se disent que le cinéma, c'est impossible, c'est pas pour eux. Bah si, le cinéma, c'est pour toi, c'est pour nous, c'est pour tout le monde. Et vive le cinéma français!
15: Ah, à la bonne heure.
16: La meilleure actrice dans un second rôle est attribuée à Nina Meurice dans l'histoire de Suleiman.
17: Et le César du meilleur scénario original est attribué à Boris Lochkin et Delphine Agut pour l'histoire de Suleiman.
18: Et le César du meilleur montage est attribué à Xavier Sirvin pour l'histoire de Suleiman.
19: Et là, moi, ce que j'ai assisté quand j'ai travaillé sur ce film, c'est le travail d'alchimie sidérant, mais sidérant, que Abou Sangaré a fait.
20: Le César de la révélation masculine est attribué à Abou Sangaré.
21: Comment ça se fait qu'un sans-papier tourne un film comme ça? Qu'est-ce qui se passe? Merci à vous.
22: C'est noté, monsieur.
23: Et le César de la révélation féminine est attribué à
24: Maïwenn Barthélémy dans Vendieu.
25: Je pensais pas que depuis ma campagne, il y a un an et demi, je serais là ce soir et que j'aurais cette récompense.
26: C'est fou cette histoire.
27: Et le César du meilleur premier film est attribué à Vendieu.
28: On n'aurait jamais osé espérer se retrouver là ce soir en face de Julia Roberts, qui est quand même la plus grande actrice de tous les temps, grâce à une histoire de fromage. Donc merci à vous, merci à l'Académie.
29: L'Académie des Césars et Canal+ ont choisi de décerner un César d'honneur à Julia Roberts.
30: Vous savez, je n'ai pas de mots pour vous décrire mon mari parce qu'on vient de se rencontrer.
31: Vous êtes formidable.
29: L'Académie des Césars et Canal+ ont souhaité rendre hommage à Michel Blanc, disparu cette année.
32: Vous êtes bien Michel Blanc?
33: Bah oui, c'est moi, oui.
32: Excusez-moi encore de vous avoir dérangé.
34: Le César du meilleur acteur est attribué à...
35: Gaël Leclerc.
36: Merci Arnaud et Jean-Marie Larieux.
37: Voyez-vous ça.
38: Le César de la meilleure actrice,
39: Afshan Azizi.
40: Ça a été une magnifique rencontre artistique. J'ai adoré ce personnage.
41: C'est comment ils t'appellent, les autres détenus?
40: C'est quoi, un truc raciste?
41: Non. Ils t'appellent Ibiza, à cause de la chanson de Julien Clerc.
42: Et le César du meilleur acteur dans un second rôle est attribué à Alain Chabat.
43: C'est que je dois remercier Gilles Lelouch. Merci Gilles. Et puis quand même, j'avais aussi un message à dire au monde. Sur l'état du monde, non, et sur le cinéma en général. Donc j'avais quand même... Alors ça, c'est quoi, ça? Ah ouais. J'aime bien ce son. Pardon, je m'égare complètement, c'est pas du tout ça que je voulais dire. J'ai vachement de temps, en fait. Ah ouais, moi je croyais que j'allais me prendre la musique dans la gueule très vite.
44: Et le César du meilleur documentaire est attribué à La ferme de Bertrand de Gilles Perret.
45: Donc merci pour ce César que je dédie à la famille Bertrand, mes voisins,
0: Mais à travers la famille Bertrand, je voudrais dédier ce César à toutes celles et tous ceux qui ne désirent qu'une seule chose, c'est vivre dignement de leur travail.
1: Je dois reconnaître que vous êtes d'une rare subtilité.
2: Et le César des meilleurs décors est attribué à Stéphane Taillasson pour le Comte de Monte Cristo.
3: Et le César des meilleurs costumes est attribué à
2: Thierry Delettre pour le Comte de Monte Cristo.
4: C'est pour l'équipe costume, évidemment, et c'est aussi un peu pour le maquillage et la coiffure qui n'ont pas encore ce bel objet pour eux. Merci.
5: Toutes mes excuses.
6: Le César du meilleur film étranger est attribué à Jonathan Glazer pour La Zone d'Intérêt.
7: Nous voulions que le film nous pose à tous, encore aujourd'hui, des questions sur la déshumanisation.
8: Ah oui, c'est ça. Ah oui, j'avais pas compris.
9: Je vous invite à honorer avec force un réalisateur qui a fait du cinéma une arme de réflexion massive, Monsieur Costa Gavras.
10: Je voulais dire merci à la France.
11: Pas possible que le côté patriotique de la chose t'échappe.
9: Le César du meilleur film d'animation est attribué à Flo,
11: le chat qui n'avait plus peur de l'eau.
12: Guy, tu n'as pas pu être là parce qu'il est aux Oscars.
13: J'ai tout de suite compris que vous étiez extrêmement fort dans votre spécialité.
36: L'Académie a donc décidé de créer une nouvelle catégorie pour celles et ceux qui n'ont jamais eu de César. Le gagnant est Franck Dubosc.
14: Je dis souvent que je comprends pourquoi les comédies sont moins récompensées au César, mais je voudrais juste rappeler à l'Académie que j'ai fait des comédies qui n'étaient pas drôles.
13: Vous êtes en train d'essayer de semer le doute dans mon esprit.
20: Et le César de la meilleure adaptation est attribué à
5: Jacques Audiard
6: pour Emilia Pérez. Et le César du meilleur son est attribué à
15: Erwan Kerzanet, Émeric de Volder, Cyril Hotz, Nils Barletta pour Emilia Pérez.
16: Et le César des meilleurs effets visuels est attribué à Cédric Fayol pour Emilia Pérez.
7: Le César de la meilleure photo est attribué à Paul Guillaume pour Emilia Pérez.
17: Et le meilleur film ce soir, Emilia Pérez.
22: Le César de la meilleure musique originale est attribué à
26: Clément Ducol et Camille pour Emilia Pérez.
31: Et le César de la meilleure réalisation est attribué à Jacques Audiard.
33: Je vais citer Winnicott, psychiatre anglais. Le plaisir de se cacher, la terreur de ne pas être découvert. Merci de m'avoir trouvé.
35: Ah, c'est vraiment surprenant.
37: Il faut croire que c'était le destin.
39: Voilà, c'était le résumé de la cérémonie 2025 des Césars, donc qui ont récompensé, vous l'avez entendu, alors 7 fois Emilia Pérez, 4 fois l'histoire de Suleiman, 2 fois le comte de Monte Cristo et 2 fois Vin Dieu. Voilà pour le résumé. Qu'est-ce que vous pensez juste rapidement de ce palmarès? Est-ce que ça vous semble justifié? Alors, sans doute pas pour Emilia Pérez. Manu, tu as déjà donné ton point de vue sur ce film.
45: Bah, moi, je suis plutôt content pour l'histoire de Suleiman, hein, que je trouve est un très bon film. Enfin, surtout, c'est un premier film, donc c'est toujours intéressant. Enfin, c'est toujours bien quand un premier film a des prix, en fait. Voilà.
46: Ouais, et la prestation d'Abou Sangaré, qui était quand même remarquable pour un novice qui lui-même.
39: Moi, j'ai quand même beaucoup de mal avec les récompenses des révélations, et j'aimerais bien un jour regarder, d'ailleurs, parmi les révélations, ceux qui ont continué à faire du cinéma. Ça me semble pas toujours très, très.
46: C'était pas le projet d'Abou Sangaré, en tout cas, qui avait envie d'être dans la mécanique.
39: Mais là, il se trouve que ceux qui ont été récompensés n'ont jamais fait de conservatoire ni rien du tout, d'école d'acteurs.
46: Ils sont peut-être pas forcément capables d'incarner d'autres
39: noms.
46: En fait,
39: oui. Enfin, voilà, oui.
45: Oui, là, c'est une question.
39: Je trouve ça hyper dommage.
45: C'est une question de direction d'acteur. Après, c'est de la mise en scène, d'une certaine manière. Moi, je regrette juste que le Miséricorde de Valé Guéroti n'ait rien eu.
39: Rien du tout.
45: Et notamment, je pense, le rôle du curé. Je me souviens.
39: Mais il n'était même pas cité. C'était pas lui qui était cité dans les seconds rôles.
45: Ah, c'était pas lui. Mais bon, je pense que le film aurait pu remporter quelque chose. Au moins, peut-être le prix du scénario.
39: On va refermer les Césars, mais on va parler des Oscars, parce que c'était le même week-end. Donc, on sait que Emilia Pérez n'a pas eu grand-chose, hein, mais quand même le meilleur second rôle et meilleure chanson. Bon, après, le meilleur film, c'est Anora, meilleure réalisation, Sean Baker. Donc, autant dire que je ne suis absolument pas d'accord avec ce choix.
47: C'est tout le paradoxe de ce genre de film, en fait. Enfin, de mon point de vue, je pense que c'est un vrai bon film. Mais je le vois pas du tout être en lice pour ce genre de prix, surtout quand on voit certaines autres œuvres qui sont en face. Parce qu'il est bien fait, il est très bien fait même. Mais je sais pas, en face il y a des trucs comme The Brutalist, il y a des projets de mise en scène en fait qui sont puissants, tellement puissants et qui apportent quelque chose de
39: Mais en tout cas, en face, il y avait aussi Conclave, hein, quand même, qui se retrouvait là-dedans.
45: Et qui a eu le prix, ça c'est un peu aberrant.
39: La meilleure adaptation, oui, je crois.
45: Le prix du scénario.
39: Un prix du scénario.
45: Moi, je l'aurais donné, alors pour le coup, hein, je pense que celui qui aurait pu mériter le prix du scénario, c'est Un illustre inconnu. L'adaptation de Bob Dylan, je trouve que c'est un film qui est pas un chef-d'œuvre, mais qui est merveilleusement bien écrit. Alors, je sais pas s'il était cité dans cette catégorie.
39: Non.
45: Mais ouais. il a été cité quelques fois.
39: Ah oui, peut-être.
45: Mais oui.
47: Vraiment, la grande tristesse de manière générale de ces deux cérémonies, c'est l'oubli, je pense, pour le film étranger. C'est moi, le grain du figuier sauvage, que je trouve qui a été exceptionnel.
39: Écarté. Et le meilleur film étranger est revenu au film de Walter Salles, sorti il y a peu dans les salles françaises. En revanche, meilleur son, alors là, je ne peux que saluer Dune, deuxième partie. Parce que, non, mais vraiment, le travail sonore, j'adore le son, voilà, et je trouve que le travail sonore sur ce film est vraiment remarquable. Et c'est tellement rare aussi, les films qui sont préparés de cette manière, que je trouve ça très justifié qu'ils soient récompensés. Meilleure photographie pour De Brutalist, je trouve ça aussi très justifié, parce que moi je fais partie de ceux qui l'ont vu au cinéma. Image en 70 mm avec le piqué qu'il faut, la définition. Et puis meilleur acteur pour Adrien Brody. Alors là, je trouve pas ça du tout démérité, parce que je trouve qu'il tient le film de bout en bout. Voilà ce que nous pouvions dire sur les Oscars. Autant dire qu'on n'avait absolument rien préparé là-dessus. Donc voilà. Allez, on enchaîne avec le dernier film dont nous allons parler et qui est en salle depuis le 2 mars sur les écrans. C'est un thriller économico-socialo-érotique avec Jeanne Balibar et Damien Bonnard. Nous parlons du système Victoria.
0: Bah oui, c'est le film et le film est bien.
1: Cinérama.
2: Qu'est-ce qui vous fait dire ça ?
3: J'ai besoin que vous et votre équipe fassiez ce que vous vous êtes engagés à faire et accessoirement ce pour quoi je vous paye. C'est-à-dire terminer le plus rapidement possible cette tour. Est-ce qu'on est d'accord ?
47: Directeur de travaux, David est à la tête du chantier d'une grosse tour en construction à la Défense qui pose problème. Lorsqu'il croise dans le chemin de Victoria, ambitieuse DRH d'une multinationale, il est immédiatement séduit par son audace et sa liberté. Alors entre relations passionnelles et enjeux professionnels, David va se retrouver pris au piège d'un système qui le dépasse, un système qui le répugne tout autant qu'il le séduit. Alors on débute sur un plan en contre-plongée totale qui monte et qui nous fait découvrir un immeuble en chantier qui est en train d'être bâti. Alors ce plan fait forcément penser à une version plus sombre et pesante du dernier plan du Rebelle de King Vidor, adapté de La Source Vive d'Ayn Rand, qui voit l'exacte même prise de vue, mais dans le sens contraire, nous amener vers le sommet d'un immeuble où nous attend un Gary Cooper victorieux. Alors ici, pas de force tranquille ou d'homme incorruptible qui ne s'est pas plié face à l'adversité, mais un architecte, David, qui va avoir besoin d'un coup de pouce pour arriver à garder la tête haute, quand bien même c'est ce qu'il demande depuis le début. Alors au-delà de l'aspect matériel, c'est l'humain qui cherche dans ces univers bétonnés et une droiture qui ne va pas forcément de pair avec les impératifs des clients et la manière de communiquer des gens au-dessus de lui. Ce coup de pouce, c'est le destin qui s'en charge en lui mettant Victoria, nom symbolique s'il en est, sur son chemin.
2: Mais oui, t'es en retard. On est en retard parce qu'on est en retard.
4: Une solution ? Non, mais on va trouver.
8: Monsieur ? Ça aurait été dommage que quelqu'un vous l'apprenne.
4: C'est pour ma fille, c'est son anniversaire aujourd'hui.
8: Appelez-moi si vous passez à Bruxelles, comme ça vous m'offrirez un café.
9: Pourquoi est-ce que vous démissionnez si c'est pas indiscret ?
4: Ça fait longtemps que j'ai l'impression de pas être à ma place.
8: Terminez-le ce chantier. Tout le monde saura que c'est grâce à vous.
4: Si je lâche, vous êtes dans la merde dans la minute qui suit.
10: Tu veux une augmentation ?
4: Non. Du respect.
47: Des dialogues significatifs vont faire s'affronter deux visions de la vie et comprendre les rouages d'une entreprise qui est impitoyable et calculatrice avant toute chose. Alors lui, il dénonce les puissants qui savent qu'ils imposent des délais impossibles à tenir, loin de tout bon avis logistique, et qu'il y aura toujours une bonne poire qui va tout sacrifier, vie de famille, santé et honneur, pour essayer d'accomplir l'infaisable. Elle critique ces pas puissants, qui sont trop bêtes pour accepter ces conditions, qui sont certes très contraignantes, mais qui leur permettra de passer pour des héros s'ils arrivent à combattre ce système et à planter leur drapeau en haut de la montagne, ou plutôt de l'immeuble en construction. Alors dans le rôle de la femme d'affaires surdelle et dont l'eau calme cache un crocodile qu'on attend de voir surgir à tout moment, Jeanne Balibar assure le spectacle et apporte le contrepoint idéal au personnage de David. David, c'est Damien Bonnard, qui a probablement dû puiser pas mal de sa propre expérience, puisqu'il est le fils d'un homme qui a travaillé dans le bâtiment, et il sait rendre le côté terre-à-terre, physique et un peu ours de ce genre de bonhomme avec bonheur. Le système Victoria sonne comme des retrouvailles pour eux, car ils s'étaient déjà croisés dans Les Misérables de la H.L.I., mais aussi dans le processus de paix d'Ilan Kipler, une alchimie nécessaire, vu les scènes d'amour qu'ils partagent à l'écran, et elles sont nombreuses.
8: Je vous trouve très beau.
4: Moi aussi, je vous trouve très belle. Il y a quelque chose que tu me dis pas. T'es pas comme d'habitude.
11: Monsieur Kolski, il y a quelqu'un qui aimerait vous parler.
4: On m'a proposé 300 000 euros si je livrais chantier avec 6 semaines de retard.
1: C'est qui on ?
47: Alors la mise en scène de Sylvain Desclous hein, est intéressante car elle semble entièrement construite autour du regard. Il y a des ouvertures en iris, caméra en légère contre-plongée ou plongée hein, sur ces personnages. Tout nous invite à non seulement les scruter, les analyser, mais aussi à prendre au piège David dans la galère hein, dans laquelle il s'est mis et d'espérer ben, le voir s'en sortir, bien évidemment. La bande-son, accompagnée dès le départ du tic-tac d'une horloge, décuple l'atmosphère menaçante de l'épée de Damoclès qui pèse sur sa tête, hein, achève de l'étouffer, aidée par la photographie assez jolie hein, d'Inès Tabarin. Alors le réalisateur n'hésite pas, hein, de son propre aveu, hein, de trahir la structure et la fin du roman d'origine, hein, écrit par Eric Reinhardt, pour s'approprier ce récit en forme de commentaire autant social que politique, révélateur du jeu de marionnettistes des puissants et de l'assouvissement, parfois consentant, des pas puissants qui ne ressortent jamais vraiment grandis bah, de s'être frottés à ce monde impitoyable.
39: Et j'ai vu ce film que je trouve plutôt bien fichu, et notamment les deux personnages sont très bien écrits. Alors c'est issu évidemment d'un roman, donc ça peut aider. Et le personnage de Jeanne Balibar est vraiment remarquable. C'est un personnage qui ne doute pas. Hein, alors elle dit à un moment, lui il lui dit, mais ça te fait pas peur cette situation? Parce qu'il y a une situation où il y a son mari, son amant, et puis Damien Bonnard qui joue son nouvel amant. Enfin bon, bref, une situation assez incongrue. Donc elle est imperturbable, elle dit simplement, bien oui, moi j'ai peur, mais je le montre pas. Et Damien Bonnard, lui, fait le personnage inquiet. Effectivement, il suit les délais, et il est absolument attiré par cette personne. Il est pris par cette passion. Ça commence par de l'impuissance, mais ça se termine par une virée dans une boîte échangiste. Il y a vraiment quelque chose qui se dénoue. On voit le personnage changer. Alors celui de Jeanne Balibar ne change pas, mais celui de Damien Bonnard change dans ce film. Le système Victoria est en salle depuis le 5 mars.
5: Je vous trouve si nerveux. Quelque chose ne va pas ?
6: Terminé pour aujourd'hui.
10: Pas si vite.
6: Excusez-moi encore de vous avoir dérangé.
12: Ça ne me dérange pas le moins du monde.
5: Je ne comprends pas ce que vous essayez de me dire.
13: Il lui arrive quoi, elle ?
5: Au revoir.
12: Pardon ?
5: J'espère que nous aurons le plaisir de vous revoir.
14: De vous revoir, de vous revoir.
6: Oui, ça ne fait aucun doute.
12: Ça ne servirait à rien de le nier.
14: Merci.
39: On se retrouve la semaine prochaine, et toi Guillaume, tu vas parler d'un film qui était en compétition à Cannes.
47: Oui, je vais vous parler du dernier Paolo Sorrentino, Partenope.
39: Toi Manu, tu auras un film.
45: C'est Blue Sun Palace, film de Constance Chang.
39: Et toi Sophia ?
46: Je parlerai de The Last Showgirl et peut-être aussi de Black Box Diaries.
39: Et nous écouterons les frères Bouguerraba pour un film qui ne fera pas date, c'est délocalisé. À la semaine prochaine.
15: Et vous pourrez donner votre sang en collecte fixe à Valence, à la Maison du Don, au 72 avenue du Docteur Santi, les lundis, mercredis, vendredis, de 9h à 14h, le mardi et le jeudi de 12h à 19h, et le samedi de 8h à 12h. Et vous pourrez donner votre sang également en collecte mobile pour cette semaine du 1er au 6 juin, lundi tout d'abord à Saint-Paul-Trois-Châteaux, de 8h à 12h30, ainsi qu'à Saint-Agrève, de 9h à 13h, mardi 2 juin à Montélimar de 8h à 12h30 et de 14h30 à 18h30. Mercredi 3, c'est à Sarah de 15h30 à 19h. Jeudi 4, à Saint-Martin-d'Août de 15h30 à 18h30. Et enfin, pour ce vendredi 5 juin à Die de 8h30 à 12h30, ainsi qu'à Épinouse de 15h à 19h.
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19: Il est midi.
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20: Bonjour, bonjour à tous. Dans l'actualité, la parade des joueurs du PSG cet après-midi sur le Champ de Mars après leur deuxième sacre historique en Ligue des Champions. Près de 100 000 personnes attendues pour fêter le titre décroché face à Arsenal au tir au but hier soir. En parallèle des scènes de pillage et de vandalisme hier à Paris, Rennes, Clermont-Ferrand, Grenoble, Agen ou encore Strasbourg, le gouvernement annonce 416 interpellations dans tout le pays, dont plus de la moitié en région parisienne. Vie scolaire en colère, 8 syndicats appellent à la grève mardi dans les collèges et les lycées de tout le pays pour les assistants d'éducation. Les surveillants dénoncent en fait un manque d'action du gouvernement pour garantir des conditions de travail décentes. Ils réclament la création urgente de postes et des recrutements massifs ainsi que de meilleurs salaires. Ça y est, l'épisode de chaleur exceptionnelle de ce mois de mai est terminé. Plus aucun département en alerte orange canicule ce dimanche. Et ce type de phénomène devrait se reproduire cet été. Chacun a ses petites astuces pour vivre au mieux ces épisodes de chaleur.
21: Mais il faut boire. Et si on n'a pas la clim, il faut fermer les volets. Moi, je laisse ouvert la nuit et je ferme à 6 heures tout. Les vitres et les volets, je garde la fraîcheur.
23: Rester à l'ombre, ne pas se mettre au soleil.
1: ne pas aller à la plage avant 17h.
7: Je mettrai en avant le fait de voilà, mouiller des petites serviettes, essayer de mettre autour de la nuque à la maison. Également, en vrai, le brumisateur, on n'y pense pas beaucoup, mais c'est vrai que ça fait énormément de bien, combiné avec le ventilateur.
20: Dans l'actualité également, entièrement désinfecté, il va reprendre la mer. Le navire de croisière Ondus a obtenu le feu vert des autorités sanitaires de Rotterdam après l'extinction du foyer d'antivirus à bord. Le paquebot avait été immobilisé suite à l'évacuation de ses passagers aux Canaries. Le bilan final de l'OMS fait état de 13 cas, dont 3 décès. L'armée israélienne, elle étend ses opérations au Liban. Tsahal appelle à l'évacuation immédiate de tout le sud du pays sous le fleuve Zarani. Israël se justifie par des violations du cessez-le-feu par le Hezbollah. Et puis on termine avec du sport, du rugby, la suite de l'avant-dernière journée de Top 14 cet après-midi. Toulon reçoit Bordeaux-Bègles à 16h30, quasiment éliminé de la course au top 8 qualificatif pour la Champions Cup. Eh bien, le RCT défie des Bordelais, double champion d'Europe en titre. Le Racing affrontera de son côté Clermont à 21h05 en clôture ce soir. Voilà pour l'essentiel de l'actualité, c'est la fin de ce flash. Excellente journée à tous.
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13: Et si demain votre ordonnance était renouvelée par une intelligence artificielle aux États-Unis, ce scénario est devenu une réalité, Kylian Tanguy.
16: Oui, c'est ce que propose une start-up dans l'Utah. Elle a obtenu une autorisation expérimentale d'un an pour permettre à une intelligence artificielle de renouveler certains traitements psychiatriques sans consultation directe avec un médecin. Attention, le dispositif est très encadré, il ne s'agit pas de poser un diagnostic mais simplement de prolonger des prescriptions déjà établies. D'ailleurs, seuls les patients jugés stabilisés sont concernés et seule une quinzaine de médicaments contre l'anxiété ou la dépression font partie de l'expérimentation. Une expérimentation qui forcément suscite de fortes réserves, d'abord parce qu'aucune étude n'a validé ce type de dispositif. Ensuite, parce qu'il échappe pour l'instant au cadre strict des dispositifs médicaux, mais surtout car les psychiatres rappellent que leur métier ne se limite pas à prescrire des médicaments. La psychiatrie repose aussi sur l'écoute, l'analyse du comportement et du contexte de vie du patient, des éléments qui sont encore difficilement pris en compte par une intelligence artificielle. Et puis un autre point sensible, c'est la responsabilité. En cas d'erreur ou de complication, qui est en cause? L'entreprise, le médecin référent ou bien personne? Pour l'instant, c'est encore flou. Pour autant, les spécialistes ne rejettent pas totalement l'IA. Beaucoup plaident pour un modèle hybride où elle viendrait en appui des médecins pour gagner du temps ou améliorer le suivi.
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19: Organisé par l'association Orca Vous, venez découvrir plus de 150 exposants le dimanche 24 mai de 6h à 18h pour les puces de la Voulte sur les deux places centrales de la ville, place Jarja et Debar, regroupant exposants professionnels et particuliers. Pour plus d'informations, téléphonez au 04 75 85 16 22.
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19: L'association Cœur Solaire, dirigée par le chef Paul Rubé, vous invite à son concert annuel de la chorale le 30 mai à 20h à la salle Jean Cocteau de Bourg-de-Péage. 1h30 de spectacle de chant et de bonne humeur. Participation libre, réservation des places sur Eloasso. Pour plus d'informations, rendez-vous sur le site internet www.coeursolaire.fr ou par téléphone au 06 11 26 18 14. 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
23: Bonjour, bonjour à tous. Il y a une sympathique réunion de course hippique à l'hippodrome de Nort-sur-Erdre ce dimanche 31 mai 2026. 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En tête de notre sélection, le 12, Perlon Majesty, en constant progrès depuis ses débuts en compétition, il peut à très belle cote venir l'emporter. 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Et enfin, le 13, Canadien, pour la beauté des courses hippiques, il complétera notre sélection. Une sélection que vous pouvez retrouver sur ma chaîne YouTube Tom Kazak, les pronostics hippiques avec mes dernières minutes. 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Second le 2, Dolmalan. Troisième le 3, Ankelon. Quatrième le 9, Oxagon. Cinquième le 13, Canadian. Le second choix le 16, L'As. Et le 6, et à vous la fortune. 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
4: Soyez les bienvenus sur Radio Zigzag, votre radio locale dans le Rhône-Valentin. Votre météo, ah, elle est importante les amis, puisque oui, ce dimanche 31, n'oubliez pas, on va souhaiter une bonne fête à toutes nos mamans. Sous pertes et fracas, avec un spectacle son et lumière, ce qui est possible les amis, dans le ciel du Rhône-Valentin. En effet, ce dimanche 31, on attend un conflit de masse d'air entre l'air bouillant qui résiste un petit peu et de l'air un petit peu plus frais qui arrive de l'Atlantique. Résultat des courses, eh ben on va partir à l'orage, les amis. Pour ce dimanche 31, surtout dans l'après-midi, on attend des orages en toute zone, que ce soit en montagne, que ce soit en plaine. Alors, vous le savez très bien, les orages, c'est pas tout le temps, c'est pas de partout, c'est pas pour tout le monde, vous pouvez largement passer à côté. Mais attention, il pourrait être localement puissant. Alors ça va durer une bonne partie de l'après-midi, et puis avec l'arrivée de la soirée, eh ben l'évolution diurne va s'atténuer et ça va se calmer. Côté température pour ce dimanche 31, c'est encore très lourd, hein. On attend plus de 33 degrés. Certaines lourdeurs quand même dans l'ambiance. Pour lundi 1er juin, premier jour de l'été météorologique, ben ça va se calmer. Provisoirement, avec un ciel voilé, voire peu nuageux, un petit mistral, 50 km/h, température maximale 30 degrés. On a déjà bien perdu. On va surveiller la journée de mardi. La journée de mardi, on peut avoir une perturbation qui va arriver, mais le fond de l'air est toujours un petit peu chaud, un petit peu moite, un petit peu humide. Et on pourrait, les amis, ce mardi 2 juin, avoir une journée bien orageuse sur le Rhône-Valentin, que ce soit en plaine ou en montagne. Donc franchement, mardi, ne prévoyez rien à l'extérieur. Ça pourrait être franchement agité sur le Rhône-Valentin, avec des températures de l'ordre de 28 degrés. Ça baisse et ça va continuer à baisser, les amis, pour ce mercredi 3, avec une alternance de passages nuageux, d'éclaircies, de quelques averses, température maximale 24 degrés, pas plus. Alors là, ouais, on rejoint des températures normales pour la saison, des températures qui pourraient remonter à partir du week-end prochain, mais sans excès. On est bien d'accord.
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4: Cette semaine, les amis, allez, on va découvrir les fonds terrestres. Ah ouais. On vous envoie du côté de la grotte de la Salamandre. La grotte de la Salamandre, c'est un patrimoine protégé depuis 2013. Incroyable par nature. La grotte de la Salamandre est une énorme cavité féerique ornée de géants de cristal, stalagmites, titanesques, mise en couleur et en son. Elle est accessible à tous et propose des activités pour tous. Elle a été découverte en 1965 et ouverte au public en 2013. Elle a d'ailleurs reçu la médaille d'or du tourisme en 2015. Elle permet aujourd'hui d'accueillir tous les publics dans une féerie de lumière et de son, où l'éclairage naturel alterne avec d'incroyables couleurs. Waouh, vous allez vous en mettre plein les yeux. Alors, ça se situe où? À environ, allez, on va dire, 2 bonnes heures de Valence. Si vous habitez dans le coin, bien évidemment, elle est entre Provence, Camargue, Ardèche et Cévennes, entre Canyon Sauvage, Village Perché et Nature Insolite. Elle est à mi-chemin entre le Pont du Gard, pour aller visiter, tiens, pourquoi pas, et la Grotte Chauvet 2. On vous offre régulièrement des places sur Radio Zigzag. Alors, cette grotte de la Salamandre, elle est dans la commune de Méjane-le-Clap. 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
18: 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Radio Zigzag vous en propose tout au long de la journée.
2: Et du 12 au 14 juin à Chabeuil, ce sera les rencontres tinténophiles avec Voyage spatio-temporel en fusée. Le thème de l'édition 2026 des rencontres tinténophiles s'articulera en effet autour de la fusée. Exposition prestigieuse, son et lumière, banquet gaulois, bourse tinténophile, carnaval. Beaucoup de temps fort à partager tout le week-end. Parti en 2023 des Flandennes, avec à son bord les personnages d'Objectif Lune et Doc, d'Emmett Brown, héros de Retour vers le futur, sera de retour deux missions expérimentales spatio-temporelles. On y apprendra que l'équipage est parti à la rencontre des héros du journal de Tintin, qui fêtera en 2026 son 80e anniversaire, et que la fusée a traversé différentes époques. Son atterrissage, qui est prévu le vendredi, sera marqué par deux grandes journées de rencontres tintinophiles et multi-BD, mais la fusée trouvera-t-elle bien son époque ? Elle pourrait, qui sait, atterrir sur la colline La Gontarde, au riche passé, où de mystérieux phénomènes pourraient intervenir. Et pour le programme, tout le week-end, exposition prestigieuse, vendredi 12 à 21h, un son et lumière, samedi 13 à 20h, un banquet gaulois animé par le groupe de Celtic Rock La Taverne, et le dimanche 14 à 15h, le carnaval des 80 ans du journal de Tintin. C'est donc du 12 au 14 juin à Chabeuil. Et dans le cadre du festival de printemps, ce 12 juin à Romans-sur-Isère, un concert avec les Requiem de Forêt, avec un chœur, un orchestre et un orgue. Venez donc nombreux ce 12 juin, c'est à 20h30, aux 3 places Maurice Faure à Romans-sur-Isère. Toutes les infos sur orguesaintbarnard.unblog.fr. Spectacle ce 2 juin à Émeux avec Entre deux rives. Ce spectacle raconte l'histoire de deux jeunes femmes qui entreprennent une traversée de l'Atlantique à la voile. Une lecture théâtralisée et chant, c'est l'histoire réellement vécue par les deux artistes navigatrices qui partagent leur aventure. Il est question de leur prise de rôle au sein d'un équipage masculin, dans le cadre d'un monde où les femmes ont encore du mal à trouver leur place. Une lutte malgré tout joyeuse, où l'humour est de mise. Il est aussi question plus largement de leur prise de pouvoir sur leur propre vie, et au milieu de l'océan, c'est l'horizon et un sillon tracé par leur choix. Un voyage initiatique où vous assisterez à la sortie de l'enfance des protagonistes et leur prise d'autonomie. Autrice et interprète Fanny Viano et Flor Viano, pour ce spectacle Entre deux rives, ce 2 juin, c'est à 20h, aux 30 places du Souvenir à Émeux. Plus d'infos sur compagnie-infusion.com.

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2: Une balade nature, ce 7 juin, c'est sur les hauteurs de Chabeuil, cheminée à travers l'histoire de Chabeuil, depuis des points de vue remarquables, observer le paysage et l'influence de l'environnement naturel sur l'évolution de l'implantation du village et sur sa construction, aborder son histoire à travers le prisme de son paysage, chaussures de marche recommandées pour cette journée du dimanche 7 juin, c'est à partir de 9h30 et le rendez-vous est fixé à la porte monumentale de Chabeuil. Plus d'infos, valencoromagglo.fr. Troisième édition de Champos Festilac Trail, c'est 6 et 7 juin au lac de Champos à Saint-Donat-sur-l'Herbasse, avec pour le 6 juin un trail de 16 et 7 km à partir de 16h, le 7 juin un trail de 21 km à partir de 8h30 et de 30 km à partir de 8h, circuit d'hiver et ombragé, c'est 6 et 7 juin au lac de Champos de Saint-Donat-sur-l'Herbasse, toutes les infos sur news.sportandconnect.com.
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1: Vide-grenier et puce sont de retour à Valence, retrouvés tous les 2e, 4e et 5e dimanche du mois près de Leroy Merlin. Le vide-grenier, puce pour dénicher de bonnes affaires, textiles, objets divers, objets vintage et bien d'autres. Des vide-greniers organisés par l'association des collectionneurs de Crussol. C'est à partir du 9 mars et ce jusqu'au 30 novembre au 40 avenue de la Condamine à Valence.
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2: Les copains, qu'est-ce qu'on fait ce soir, un bossinage?
3: 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Au sinoche de Créteil.

0: Et ce 7 juin à Barbière, ce sera la 10e édition de l'Auto Magic. Le traditionnel rassemblement de véhicules de collection revient pour cette 10e édition aux ateliers magiques. Une journée conviviale pour toute la famille pour des animations gratuites en extérieur au pied du Vercors ce 7 juin. À partir de 11h30, donc, aux ateliers magiques de Dany Larry, au 20 Grand Rue, à Barbière. Et pour tout savoir, dany-larry.com. Un concert ce 31 mai à Crepy avec In Montana, un chœur de femmes. C'est des chants grégoriens avec des pièces en polyphonie de toute époque. À ne pas rater, c'est à partir de 18h ce 31 mai à la Chapelle Saint-Jean de Crepy. Toutes les infos sur chapellesaintjean.com.
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2: Bonjour, c'est Didier Floch. Aujourd'hui, la rue du Haha à Valence. La rue du Haha est toujours un sujet d'étonnement pour les visiteurs de Valence. Au grand siècle, un Haha était un fossé. Le Haha s'est longtemps appelé saut de loup. Il s'agit d'un ouvrage très utilisé dans l'art militaire pour retarder l'ennemi ou le surprendre en s'y camouflant. On raconte que, enfant, le grand dauphin, fils de Louis XIV, s'étant trouvé au cours d'une promenade devant un saut de loup, se serait écrié « Haha, ce n'est que cela qui doit me faire peur !» Les courtisans, toujours serviles et ravis de leur trouvaille, auraient alors adopté le nom de « Haha » et « saut de loup » a effectivement été ainsi remplacé par l'onomatopée dans les dictionnaires. Cela vers 1670.
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1: Aujourd'hui dans notre chronique sur les sites incontournables, je vous propose d'embarquer ou de vous envoler plutôt vers le musée européen de l'aviation de chasse. Partez pour ce fabuleux voyage à travers l'histoire de l'aviation à réaction. Sur plus de 25 000 mètres carrés, dont 5 000 mètres couverts, une fabuleuse collection de près de 80 avions de légende s'offre à vous. Situé sur l'aérodrome de Montélimar, à quelques minutes du centre historique de la capitale du Nougat, le musée européen de l'aviation de chasse vous propose d'embarquer pour une aventure exceptionnelle. Sur une surface totale de plus de 25 000 mètres carrés, dont 5 000 mètres de surface couverte, découvrez une collection unique de près de 80 avions de légende, mais aussi des réacteurs, de fabuleuses maquettes géantes ou miniatures, un musée des transmissions, un véritable cockpit de DC-7, une caravelle ouverte au public et une vitrine sur l'atelier de restauration. Plus récemment, vous trouverez également un espace lecture de BD aéronautique. Le musée est le plus important site de sauvegarde du patrimoine aéronautique du sud de la France. Son équipe de salariés et bénévoles accueille chaque jour avec le même plaisir non-initiés, fanats d'aviation, groupes, familles ou visiteurs individuels. Les enfants adorent monter à bord de la caravelle, de la cellule avant du Mirage F1 biplace ou s'approcher du cockpit du DC-7. Les personnes à mobilité réduite sont les bienvenues. Un fauteuil leur sera proposé et l'ensemble du site leur est accessible. Une formation gratuite est proposée pour les jeunes à partir de 13 ans au musée, le BIA. Une visite gratuite est offerte pour tous les groupes scolaires de Drôme-Ardèche. Sont accueillis tout au long de l'année des étudiants en stage, des collèges aux écoles d'ingénieurs. En outre, la visite pour les enfants soignés à l'hôpital de Montélimar est gratuite. Le musée européen de l'aviation de chasse est situé à l'aérodrome Route d'Ancône à Montélimar. 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

0: Et c'est 12 et 13 juin à Charmes-sur-l'Herbasse, un anniversaire, celui de Festicorne, des 25 ans. Venez donc fêter ces 25 ans de Mille et Une Cornes et profiter d'une parenthèse musicale avec au programme le vendredi 12, Madame Berthe, ainsi que DJ G2 Event, et pour le samedi 13, The Tigers et Van Upier pour ce 25e anniversaire, ces 12 et 13 juin, au Mille et Une Cornes à Charmes-sur-l'Herbasse. Attention, il est prudent de réserver auprès du 09 74 76 66 77. Performance poétique avec Radio Fréquence Monde, c'est ce 10 juin à Valence. Une performance poétique tout public et ce dès 12 ans. Et toi, qu'est-ce que tu écoutes? C'est cette question qu'Émile Dallage, enseignante-chercheuse à l'Université de Lille, a posée aux femmes d'un camp de réfugiés de Grande-Synthe, près de Dunkerque. De cette enquête sociologique originale, de ses rencontres bouleversantes et de ses paysages sonores, est née une performance qui raconte combien la musique peut être un refuge émotionnel dans les conditions précaires de la migration, avec Émile Dallage au récit, Frédéric Lamblin au chant et Lisa Kalaer au violon ont conçu ensemble un dialogue entre recherche, poésie et musique comme une incarnation possible de toutes ces voix de réfugiés. Le violon, le chant, le poème nous amènent là-bas autant qu'ils nous ramènent ici, dans nos silences, une histoire de musique et de partage. Ce 10 juin, c'est à 18h30 au 14 rue Louis Gallet à Valence. Toutes les infos sur le-cpa.com.
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1: Il est 13h.
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2: Soyez les bienvenus sur Radio Zigzag, votre radio locale dans le Romvaltin. Votre météo, elle est importante les amis, puisque oui, ce dimanche 31, n'oubliez pas, on va souhaiter une bonne fête à toutes nos mamans. Sous pertes et fracas, avec un spectacle son et lumière, ce qui est possible les amis, dans le ciel du Romvaltin. En effet, ce dimanche 31, on attend un conflit de masse d'air entre l'air bouillant qui résiste un petit peu et de l'air un petit peu plus frais qui arrive de l'Atlantique. Résultat des courses, on va partir à l'orage, les amis. Pour ce dimanche 31, surtout dans l'après-midi, on attend des orages en toute zone, que ce soit en montagne, que ce soit en plaine. Alors, vous le savez très bien, les orages, c'est pas tout le temps, c'est pas de partout, c'est pas pour tout le monde, vous pouvez largement passer à côté. Mais attention, il pourrait être localement puissant. Alors ça va durer une bonne partie de l'après-midi, et puis avec l'arrivée de la soirée, l'évolution diurne va s'atténuer et ça va se calmer. Côté température pour ce dimanche 31, c'est encore très lourd, on attend plus de 33 degrés. Certaines lourdeurs quand même dans l'ambiance. Pour lundi 1er juin, premier jour de l'été météorologique, ça va se calmer. Provisoirement, avec un ciel voilé, voire peu nuageux, un petit mistral, 50 km/h, température maximale 30 degrés. On a déjà bien perdu. On va surveiller la journée de mardi. On peut avoir une perturbation qui va arriver, mais le fond de l'air est toujours un petit peu chaud, un petit peu moite, un petit peu humide. Et on pourrait, les amis, ce mardi 2 juin, avoir une journée bien orageuse sur le Romvaltin, que ce soit en plaine ou en montagne. Donc franchement, mardi, ne prévoyez rien à l'extérieur. Ça pourrait être franchement agité sur le Romvaltin, avec des températures de l'ordre de 28 degrés. Ça baisse et ça va continuer à baisser, les amis, pour ce mercredi 3, avec une alternance de passages nuageux, d'éclaircies, de quelques averses, température maximale 24 degrés, pas plus. Alors là, on rejoint des températures normales pour la saison, des températures qui pourraient remonter à partir du week-end prochain, mais sans excès. On est bien d'accord.
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1: Aujourd'hui, dans les sorties incontournables, allons vers Saint-Laurent-en-Royans à la grotte de Frochet, une randonnée très diversifiée qui vous fera découvrir différentes curiosités géologiques telles que la cascade et la grotte de Frochet. Après une première partie qui traverse quelques hameaux de Saint-Laurent, vous pénétrez peu à peu en forêt pour découvrir la cascade de Frochet, puis plus haut, la grotte de Frochet. La dernière partie de cette agréable randonnée s'effectue entre bois et culture en traversant le ruisseau du Cholet. Beaucoup de patrimoine à découvrir sur votre parcours, comme la pierre tombale gallo-romaine, l'arboretum et bien plus encore. Départ et arrivée à Saint-Laurent-en-Royans, une rando de niveau moyen pour 9,1 km, 3 heures environ, avec 441 mètres de dénivelé. Il s'agit d'une boucle. Pour vous renseigner davantage sur celle-ci, allez du côté de rando.parc-du-vercors.fr, grotte de Frochet.
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1: 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C'est le moment idéal pour faire du tri, vider ses placards et dénicher de bonnes affaires tout en profitant d'un moment convivial. Rendez-vous le 7 juin au stade de Beaufort de 7h30 à 17h. Ils vous attendent nombreux pour cette belle journée, placée sous le signe du partage et de la bonne humeur. Buvette et restauration sur place. Inscription au 06 04 18 06 63.
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1: Du 1er mai au 31 août 2026, le safari de Pogre dévoile sur les traces des géants disparus. Un événement exceptionnel, une expérience inédite, ludique et immersive. Venez découvrir plus de 50 créatures préhistoriques à taille réelle qui surgissent au détour des allées du safari de Pogre dans un dialogue inédit avec les animaux vivants qui les entourent. 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
2: Exposition au Musée européen de l'aviation de chasse du 7 février au 20 septembre. Avec Elle contre elle, l'aviation au féminin, cette exposition met en lumière ces femmes courageuses qui ont sillonné les cieux et marqué l'histoire de l'aviation. Au début du XXe siècle, alors que l'aviation en était à ses premiers battements d'ailes, des femmes ont choisi de s'élever au-delà des normes sociales pour conquérir le ciel. Contre les préjugés, les obstacles administratifs et l'incrédulité de leurs contemporains, elles ont décollé, parfois au péril de leur vie, pour démontrer que le vol n'avait pas de genre. Cette exposition rend hommage à ces pionnières, aventurières, intrépides, savantes et passionnées, techniciennes ingénieuses et pilotes d'exception. À travers des photographies d'époque et des archives, il est retracé le parcours de 20 femmes, avec les traces indélébiles qu'elles ont laissées dans l'histoire de l'aviation. En célébrant ces femmes du ciel, nous réhabilitons leur place et rappelons que l'histoire de l'aviation est aussi profondément une histoire d'audace féminine. Allez donc voir cette exposition au Musée européen de l'aviation de chasse de Montélimar. C'est du 7 février au 20 septembre. Toutes les infos sur macmtl.com.
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1: Et aujourd'hui, nous découvrons Lily, Marthe et Émile pour Que vive Grèce, un roman de Pierre Hertz aux éditions Taute. Étaient-ils des héros ? Sans doute pas. Plutôt des femmes et des hommes ordinaires, toujours solidaires, des Grécoises et des Grécois particulièrement sincères, certains nés dans la commune, d'autres l'ayant tout simplement découverte par l'un de ces mystérieux concours de circonstances, mais tous sont restés, leur vie durant, profondément attachés à la haute vallée de la Grèce, à ses paysages grandioses et à ses montagnes magiques. Au lendemain de la Deuxième Guerre mondiale, qui laisse Grèce en Vercors profondément meurtrie, un exode mortifère frappe les 13 hameaux de la vallée, qui se vident de leurs forces vives et ne comptent bientôt plus que 150 habitants. Ces derniers, avec leurs familles et leurs amis, vont alors se battre pour que survivent, vivent et se développent leurs communes. Retrouvez Lily, Marthe et Émile dans vos librairies et dans vos plateformes Marketplace. Et c'est sorti aux éditions Taute.
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1: Un concert avec Emerald & Co, c'est ce 6 juin à Romans-sur-Isère. D'origine romanaise, Emerald & Co reprend depuis maintenant 5 ans des tubes de Michel Berger, France Gall ou encore Véronique Sanson sur des accords de leur production. Ils seront à l'atelier Tauros pour le plus grand plaisir de vos oreilles ce 6 juin. Plongé dans l'univers envoûtant, un groupe de musique qui transcende les frontières entre l'art et l'émotion, leur racine musicale, puise leur énergie dans la chanson française. Ils seront donc ce 6 juin à partir de 20h au 16 avenue Jean Moulin à Romans-sur-Isère aux ateliers Tauros pour un concert exceptionnel. Une balade au parc François Mitterrand, c'est ce 7 juin à Romans-sur-Isère dans le cadre des rendez-vous au jardin. Petit écrin de nature en ville, le belvédère Saint-Romain offre un point de vue extraordinaire sur l'Isère. Une visite où géologie, architecture et histoire s'entremêle pour mieux comprendre l'aménagement paysager de ce parc et son intégration dans son environnement. C'est ce 7 juin.

0: Cyril Hada. Si comme moi tu vis dans un 20 mètres carrés, fenêtre sur cour, 8e étage sans ascenseur, loyer 800 euros par mois charge non comprise et toilette sur le palier, alors pour toi aussi, l'endroit de ta vie, c'est ta kitchenette.
1: Bon, on espère que vous avez un peu changé de situation depuis, que vous n'êtes pas resté dans votre 20 mètres carrés avec toilette sans le palier, pourquoi pas. Pour Kitchenette saison 17, on a troqué la mobilette pour une vintage estafette avec manche-disque chromé gourmette plein de sons d'une autre planète. Décollez donc vos étiquettes. Et comme le dit notre vedette dans son 20 mètres carrés ou pas, on ne sait pas, Cyril Hada pour son retour.
2: Tout vient à point, qui sait attendre. J'ai pas trop changé de voix, mais par contre, j'ai changé de situation.
1: Vous êtes passé aux 22 mètres carrés.
2: Oh, je suis passé aux 80 même.
1: La kitchenette est devenue une grande cuisine.
2: Elle est devenue un petit loft près de la nature et de la forêt de Fontainebleau surtout.
1: Et sans Stevie ni Loana, donc ça, c'est pas mal.
2: Ah bah, Loana, ça va être difficile.
1: C'est vrai, top générique.
3: Chanter, c'est ma vie. Chanter, c'est ma passion. Je chante pour mes amis, je chante un peu à l'église, lors des mariages, vous voyez, c'est tout à fait amateur. Et on m'a convaincu de faire un disque. Alors c'est un peu, en quelque sorte, comment dire, une consécration, j'en suis très fier.
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3: J'espère que ce petit florilège de morceaux combien fameux, il y en a pléthore d'autres, mais il fallait faire un choix. Et voilà, et disons place à la musique.
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0: Stop. Ben oui, c'était bien beau de parler de Michael Jackson. On en parlera peut-être dans l'émission, mais son éternel rival des années 80, rival funk, Prince, c'était important de reparler de lui 10 ans après sa disparition. C'était le 21 avril, décidément, quelle date funeste, 2016. Et vous avez bien sûr deviné le patchwork génial pour le premier Batman de Tim Burton en 1989. En tous les cas, bonjour à tous, bonjour à toutes et bienvenue dans Kitchenette, la musique côté obscur. Nous débarquons via notre Batmobile dans cette Kitchenette. Est-ce qu'elle fait toujours 20 mètres carrés ou pas? On ne sait pas. En tout cas, avec nous, il représente fièrement l'équipe. C'est un peu mon Robin, mais ne vous inquiétez pas, dans l'intimité, ça ne se passe pas comme Batman et Robin. C'est le professeur de Pipeux à la réalisation. Bonjour, professeur.
1: Bonjour.
0: Vous n'avez pas mis votre masque aujourd'hui et pas enfilé votre cape?
1: En fait, je l'ai mis, mais ça ressemble à mon visage. Donc.
0: Ah, c'est pour ça, d'accord. On ne voit pas trop de différence. Voilà. Je ne suis pas Bruce Wayne non plus pour le moment. Pour cette émission placée sous le signe, j'ai l'impression, des super-héros. Bien que nous ne soyons pas très nombreux, nous avons sorti notre Joker, mais ça n'est pas le Joker de Batman. Et est-ce qu'il fera autant de blagues que le Joker? C'est à voir. En tous les cas, pour son deuxième passage, on applaudit très fort, même si nous ne sommes que deux, Cyril Hada pour son retour.
2: Merci, merci.
0: Bonjour. Quel Cyril, honneur. Comment ça va?
2: Bonjour. Eh bien, très bien, en pleine forme. Je reviens de Clermont-Ferrand. J'ai réussi à remporter enfin quelque chose au bout de 15 ans.
0: Tout vient à point, à qui c'est à temps? C'était ce que vous avez dit.
2: Exactement, c'était ça l'idée de la phrase magique.
0: Comment s'appelait ce prix?
2: Ça s'appelle le carrefour de la chanson. Ça fait partie des tremplins de référence, parce qu'il n'y en a plus beaucoup. Il en reste quelques-uns comme le Mans Cité Chanson, le tremplin de Vesoul. Ou à Seigne-les-Jets en Suisse, il n'y en a vraiment plus autant qu'avant. Et non, bah là, la ville de Clermont-Ferrand, du coup, avec un petit peu de sous, je sais très bien ce que je vais en faire. Hein. Ça ira dans mon clip. Hein.
0: Oui, car l'actualité de Cyril, alors on t'avait reçu, donc c'était il y a 7 ans, pour ton Dieu, Îlot, un album d'une bonne dizaine de titres, me semble-t-il.
2: 12.
0: 12 titres, précisément.
2: Il y avait eu un premier EP en 2016, ouais, que j'avais prolongé en 18, et le tout devait sortir en 19, sorti en 2020, en plein confinement.
0: C'est ça, oui. Tu vois, en fait, l'Îlot, c'était un peu...
2: C'était le refuge.
0: Une idée du refuge, et puis
2: exactement,
0: finalement, vous avez été hyper précurseur. Hop, le confinement arrive un mois après.
2: Complètement, c'était ça.
0: Et là, donc vous revenez avec un EP qui va sortir à la rentrée et l'EP s'appelle Panama.
2: Comme je suis très lent, n'est-ce pas? Et que je vais me prendre mon temps et que j'aime tourner les chansons avant de les enregistrer et prendre le temps de trouver les arrangements. C'est bien pour moi de faire les albums en deux fois.
0: Oui.
2: De faire un EP et puis de le prolonger, c'est certainement ce qui va se passer.
0: Il aura une
2: passer.
0: Suite, n'est-ce pas? Il aura...
2: Voilà, ouais. Et puis peut-être que pour le coup, je ferai un vinyle, chose que je n'ai jamais faite encore pour l'instant.
0: Pourquoi pas, effectivement. On entendra plusieurs extraits, je pense, des 6 morceaux de l'EP, dont un en entier, le morceau éponyme Panama. Et puis, à la fin, une belle surprise. Un live qui va nous rappeler des jolis souvenirs.
2: Eh ben oui.
0: Il y aura quoi d'autre dans le sommaire, chers amis? Ce sera vous, professeur, qui, dans quelques secondes maintenant, animerez la news.
1: Je parlerai du nouvel album d'Albert Marker.
0: À marquer au fer rouge, entre guillemets, oui, forcément.
1: Très bien. Bon, je m'en vais.
0: Pas tout de suite, vous avez beaucoup de responsabilités, de plus en plus, professeur, n'hésitez pas. Vers le milieu de l'émission, il sera question de la vidéo Kitsch. Vous aurez un extrait sur kitchenette.fr. Une fois n'est pas coutume, on va parler d'une émission culte. Et je vais vous citer quelques noms comme ça. Si je vous dis Denis Brognard, Sophie Talman, Michel Denisot, Nathalie Renoux, Pascal Pro, Estelle Denis, Roger Zabel, vous avez une petite idée ou pas?
1: J'aime pas le sport.
0: D'accord. Ah, donc c'est peut-être en lien avec le sport, même si ces personnes-là ont fait bien d'autres choses par la suite. Et puis, on n'oublie pas, professeur, juste avant le live de Cyril, je ne sais pas s'il avait été traumatisé il y a 7 ans par cette rubrique, entre guillemets, essentielle.
1: Oh, il en parle tout le temps.
0: Voilà, il s'agit...
1: du hard kitsch.
0: Heureusement, ces artistes-là, on ne va pas les entendre en entier. Et il vaut mieux, croyez-moi, en tous les cas, cette semaine. Mais puisque, professeur, vous en avez parlé, il est temps de passer à la première rubrique de l'émission, c'est-à-dire la news.
3: Qu'est-ce qui se passe dans le monde? C'est la news kitsch.
1: On va parler du nouvel album d'Albert Marker et on va écouter un petit peu ce qu'il fait.
0: Non, c'est pas Stromae. Attention, tabac, danger. Je ne vais pas moraliser sur le tabac destructeur des cellules du moteur. Pense à toi, Fabien. C'est bien, c'est une chanson engagée contre le tabac, on ne peut que...
1: Et puis j'ai mis un peu de gaieté. Donc le nouvel album d'Albert Marker, qui est intitulé « Il y a autre chose », est sorti il y a quelques semaines. Il oscille, comme d'habitude, entre chansons, jazz et rock expérimental. Il s'agit de son 12e album studio, qui marque ses 50 ans de carrière. La particularité de cet album est que Albert Marker s'est entouré de 33 musiciens et musiciennes de la scène actuelle française. Il y a 14 titres sur l'album.
0: Ah ouais.
1: Albert Marker a comme 79 ans et 50 ans de carrière derrière lui. C'est un projet monumental enregistré en live, et donc pas par l'envoi de fichiers à distance, hein, comme font souvent les musiciens aujourd'hui, c'est tout en live. D'accord. Les sessions ont lieu dans deux studios, à Sarzeau dans le Morbihan et à Pernes-les-Fontaines dans le Vaucluse, entre juin et septembre 2025. On retrouve dans cet album les caractéristiques musicales habituelles de Marker, mélodie souvent mélancolique, on l'entend là, texte surprenant, c'est le moins qu'on puisse dire. Il y aurait une piste évoquant le réveil et le lever d'un homme, ou encore une autre sur sa mort et les différentes façons de mourir. Les cuivres et les bois sont nombreux, les arrangements sophistiqués et les chœurs très présents. Il a un système de distribution assez particulier, c'est-à-dire qu'il n'y a aucun titre sur Internet. Il faut acheter l'album. On n'a rien du tout.
2: En physique.
1: Donc, les deux titres qui illustrent cette rubrique, qui ne sont pas tirés de cet album, hein, comme je vous l'ai dit, peuvent résumer le style Marker. Et c'est quoi le style Marker ?
0: C'est Brigitte Fontaine avec un stabilo boss, d'où le Marker, c'est ça ? La France sur trois a des
1: troubles du sommeil. Superposition de mélodies, vous l'entendez, harmonie complexe, rupture rythmique brutale et prédilection des instruments avant et un sens de l'absurde assez aiguisé. Bon, il prend toujours des sujets de la vie quotidienne, donc vous avez entendu le tabac. Là, ce sont les statistiques et les sondages qu'on nous sort toute la journée. Une des citations d'Albert en interview pour Jazz Magazine résume son approche. Il déclare « J'ai toujours écrit selon mon intuition du moment, sans jamais me préoccuper d'une trajectoire précise à parcourir. Je remercie la nature d'avoir alimenté ma boîte à idées, de m'avoir fait don d'émerveillement, de curiosité, de sensibilité, de malice. » On pourrait dire que c'est un accord passé entre un artiste sérieux et une orchestration sérieuse pour ne pas se prendre au sérieux.
0: C'est beau.
1: L'album, il est disponible sur son site albertmarker.com.
0: Ça pose la question de la réception, de la perception, tout ça, de ce qu'on produit, de ce qu'on crée. Vous y pensez, vous, lorsque vous créez donc un album ou un EP? Comment est-ce que ça va être perçu par les gens qui vous suivent, par des nouvelles personnes? Quand on se présente à des tremplins, j'imagine qu'on doit penser à tout ça. On doit se dire...
2: Peut-être un peu trop, parce que...
0: Cyril Hada, notre invité.
2: J'ai quand même besoin de sentir de l'attention et de l'écoute. Donc l'idée d'arriver avec déjà du contenu sur scène et être convaincu que ma proposition peut être pertinente, c'est ce qui me donne aussi envie de faire de la scène. Le plaisir, il vient beaucoup de l'échange, donc...
0: Sentir, entre guillemets, le retour.
2: Voilà, donc là, c'est vrai que l'idée, maintenant, c'est d'aller chercher un peu dans la production, de vivre un peu avec son temps, les gens sont abreuvés de son toute la journée, donc ajouter de la séquence. Déjà, si on m'enlève la guitare, je me retrouve avec mes mains, je sais pas quoi faire. Donc je suis très content d'avoir la guitare, et puis ça, ce côté organique qui vient un peu réchauffer les séquences, surtout avec du nylon là.
0: Donc c'est Jeanne qu'on entend, c'est le tout dernier extrait de cette EP que vous avez sorti il y a quelques mois. Jeanne.

0: Donc, si on a parlé tout à l'heure, Cyril, avec donc votre album précédent, Lilo, de l'isolement, justement, juste avant le Covid, la chanson qu'on entend là, Jeanne, est un petit peu en lien. C'est une chanson qui est née un peu dans les circonstances du Covid, qui raconte ça.
1: Il n'y a pas de hasard, en fait, Panama et Jeanne, c'est vraiment les deux titres qui ont fait la transition entre Lilo et Panama, justement.
0: Une release party, j'imagine, à la rentrée lorsque l'album sortira. Je ne sais pas si vous avez déjà aidé d'un lieu ou pas, ou de plusieurs lieux. Pourquoi pas, on peut faire une release à plusieurs coups, peut-être.
1: Ce qui ralentit, je vais vous faire une confidence, effectivement, ce qui ralentit un peu l'arrêt de cette date, c'est effectivement un ensemble de choses que j'ai eu du mal à réunir jusqu'à présent, mais ça commence enfin à se décanter, à savoir un volume de dates conséquent, pas trop ridicule, pour se dire bon ben voilà, là ça tourne. On peut dire que ça peut sortir, ça va faire la date vraiment de référence au milieu d'autres.
0: Oui.
1: Le clip de Panama, ça y est, les dossiers de sub ont été déposés. Et enfin, comme vous venez justement de le dire, il faut arrêter la date de la sortie et la date de la release party. Et l'un sans l'autre, c'est difficile à caler. Alors bien sûr, maintenant, on est sur l'automne. Et puis quelques semaines, un mois maximum derrière la date. Donc je réfléchis à des lieux, j'en ai contacté certains.
0: À Paris, donc.
1: Ah bah bien sûr, à Paris, évidemment.
0: Parce que vous tournez un petit peu partout, déjà j'imagine en défendant cette EP, le nombre de dates est impressionnant. Vous avez,
1: c'est gentil.
0: Sur cyrilada.com, vous avez... Alors qu'est-ce qu'on peut citer? Vous serez en Suisse notamment.
1: C'est ma prochaine date, je suis très très content d'y retourner. Au bord du lac de Neuchâtel, c'est vraiment un super lieu magnifique.
0: Donc ça, ce sera donc le
1: 10 mai.
0: Le 10 mai. Ensuite, il va y avoir donc le 23 et 24 mai en Loire-Atlantique. La très
1: vous connaissez
0: de... Non, pas du tout, mais le nom est très
1: joli.
0: Ah
1: oui, le nom est très joli. Sucé-sur-Erdre.
0: Vous y êtes allé, professeur, déjà?
2: Non, jamais. Non.
1: Vous n'êtes jamais allé sucé-sur-Erdre
2: Je me suis fait... Non, jamais.
1: D'accord.
0: Bien.
1: Et c'est le... Non, par contre, on peut parler du festival.
0: Bien
1: quand
0: sûr,
1: même.
0: Oui, c'est
1: le
0: l'occasion.
1: Le Festi-Wouf, c'est un festival canin.
0: Et donc deux dates, hein,
1: le samedi et le dimanche, voilà.
0: Le 30, ensuite au Ponté, c'est dans le 84.
1: Alors c'est la fameuse finale du
0: dont vous parliez tout à l'heure
1: du festival d'Avignon. Il me reste encore cette échéance de.
0: C'est ça, oui, c'est au château de Fargue, oui, tout à fait.
1: Il me reste encore cette échéance de tremplin, comme quoi c'est jamais fini.
0: Ensuite direction la Bretagne, du côté de Meillac le 6 juin. Et le lendemain, le 7 juin,
1: la guinguette des loups était calée. Et puis une amie qui habite la Mayenne m'a dit « Oui, ils sont chauds, t'es dans le coin, viens. » C'est à Mayenne. Le Cinévox, je crois.
0: Ensuite, ça se poursuit avec des très très beaux noms de villes également à Crèvecœur-le-Grand.
1: C'est magnifique.
0: Là,
1: hein.
0: Forcément, c'est dans l'Oise et forcément le professeur y est allé. Ce sera à l'occasion de la fête de la musique, hein, le 21 juin. En plein cœur de l'été, deux dates importantes.
1: Faut que ça leur plaise.
0: À Villiers-Charlemagne, c'est en Mayenne justement. C'est un concert en l'honneur de...
1: Au profit d'Emmaüs.
0: Puisque l'Auvergne vous adore, le 17 septembre, vous serez à Biome.
1: Ah, j'ai hâte. J'ai
0: Gecko.
1: Hâte. Ouais, ouais.
2: Il a jamais fait autant de promos pour un invité pour les concerts.
0: Bah oui,
2: vous avez
0: il y en a beaucoup, il y en a beaucoup, effectivement. Et pour finir, retour en Bretagne, cette fois donc à Pénestin, le 25 septembre.
1: Ouais, c'est près de là où on ramasse le sel. À Guérande.
0: À Guérande, près
1: c'est
0: de Guérande.
1: La presqu'île. Ouais, ouais.
2: Là, je connais, mais enfin bon, on s'en moque. Hein.
1: Et je terminerai tout près de chez moi. Enfin, là, pour l'instant, ça s'arrête là. Il faut relancer, hein, si ça sort à l'entrée.
0: Alors, est-ce que ce sera dans le château ou ce sera à côté du château? C'est à Damary-les-Lys, pour ceux qui ont connu une célèbre émission. Dans le 77, en effet, Seine-et-Marne. Espace Nino Ferrer.
1: Espace Nino Ferrer, voilà, ça répond à la question.
0: Donc, on peut vous contacter si on veut vous programmer. Donc, on peut passer par votre site web, cyrilada.com.
1: Oui, bah après, c'est l'adresse générique de la structure qui m'accompagne, donc, qui s'appelle allbymyself.production au singulier @gmail.com.
0: Cyril Ada, on va continuer à parler avec toi. On va entendre d'autres extraits de cette EP qui s'appelle Panama et donc qui va sortir officiellement à la rentrée. Mais avant, c'est vrai que c'est très masculin cette émission. On a parlé de super-héros tout à l'heure. Maintenant, on va parler d'une émission, je pense, très suivie par les hommes. C'est dans la deuxième rubrique de l'émission, la vidéo kitsch.
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0: Alors, avez-vous deviné, chers auditeurs, j'ai cité quelques noms d'animateurs ou de chroniqueurs qui ont fait les belles heures de cette émission. Côté féminin, Nathalie Renaud, Sophie Talman, Estelle Denis, mais aussi Denis Brognard, mais aussi Pascal Pro, Michel Denisot. Ça passe le dimanche matin, avant ça passait le samedi soir, vendredi soir, ou le dimanche soir.
2: Le dimanche matin, je suis à la messe.
0: Ah, donc vous ne vous souvenez pas. Bah, c'est Téléfoot, figurez-vous. Et pourquoi Téléfoot? Parce que ça va s'arrêter. Ça a été créé en 1977 et ça va s'arrêter là. Peut-être que ça renaîtra sous une autre forme plus numérique, mais en tous les cas, une émission de près de 50 ans qui s'arrête, c'est un événement. Et pour l'occasion, il y a eu plusieurs génériques, mais on vous a choisi un générique de fin qui était là quasiment dès le début, très très curieux, extrait d'un film, enfin le nom est un peu suédois, mais c'est un film italien. Quel est l'auteur de ce générique, professeur? Quel est le compositeur?
2: Piero Umiliani.
0: La musique, vous la connaissez, c'est tout simplement Mana Mana. Voilà, si je vous dis ça tout de suite, hop, vous avez l'air en tête. Place au ballon rond dans Kitchenette. Mana Mana.

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3: Et ça rappelle des souvenirs de grenier, de la chambre lorsqu'on se lève, qu'on ouvre un œil, on n'a pas beaucoup dormi, hop, on allume la télé et on tombe sur des images de football. C'était le générique de fin de Téléfoot. On était à la fin des années 70 jusqu'à 83. Il y avait cette espèce de générique bizarre à partir du Manamana, donc de Piedro Umiliani. Ce Manamana que tout le monde a un peu traduit en Mais non, et d'ailleurs Salvador en a même fait une chanson où il met des paroles et où il dit Mais non à chaque fois. Je vous invite à le découvrir. Et en fait, c'était la création vraiment des gifs avant l'heure, c'est-à-dire qu'à la fin de Téléfoot, on avait par exemple un arbitre qui sort un carton, on a le geste, et puis ensuite on a le geste à l'envers, puis à nouveau en avant et puis en arrière, donc on a le geste répété 3-4 fois comme ça, et à chaque fois on a une attitude d'un joueur qui met la main sur ses hanches, et puis qui les enlève et puis qui les remet, ou bien un entraîneur qui lève la main et puis qui l'enlève, etc. C'était le petit côté délire un petit peu de ces réalisateurs. Nous sommes trois hommes, est-ce que vous êtes branchés football d'une part, et d'autre part, est-ce que vous regardez ou regardiez, parce qu'elle n'est pas encore disparue cette émission, le téléfoot de TF1 qui s'appelait Téléfoot 1 au départ dans les années
4: Alors, 70. Je vais tout à fait honnête, non, c'est pas quelque chose qui est dans les gènes de
3: football,
4: la famille.
3: Ouais.
4: Ça m'a pas été transmis, on va dire.
3: Non.
4: Après, peut-être que ça aurait pu m'intéresser en tant que sport un peu plus tard, mais bon, j'avais déjà pris d'autres orientations. Après, tout ce qui tourne autour des vedettes et des clubs et des championnats, ça m'a jamais captivé, à part les matchs de référence.
3: Et vous, professeur, c'était directement Canal? Vous n'attendiez pas la diffusion du téléfoot le dimanche?
5: Non, c'est moi, c'était directement Canal,
3: ouais.
5: À l'époque, oui.
3: Bah, c'est vrai que, bah, entre guillemets, d'autres chaînes, bah, la 2 est arrivée avec Stade 2, Canal Plus a eu l'exclusivité le jour même de pouvoir diffuser des images, alors bah, c'est ça qui a un peu mis à mal le téléfoot, qui faisait moins l'événement le dimanche et qui a dû se recentrer sur soit des images un peu internationales, soit sur l'équipe de France dont elle avait les droits, etc. Et au fur et à mesure, cette émission a moins intéressé peut-être, mais c'est déjà bien 49 ans de...
5: Le cœur de cible un petit peu âgé quand même de téléfoot, parce que les jeunes n'en ont pas besoin, maîtrise de mieux en mieux la technologie. C'est peut-être pour ça qu'ils peuvent voir sur téléphone maintenant tout.
3: Est-ce que vous connaissez quel fut le tout premier présentateur de téléfoot?
5: Roger Gicquel?
3: Non, Gicquel, c'était la 2, c'était
5: pas
3: la 1, c'était passé sur la 1. C'était Pierre Cangioni. Pierre Cangioni, qui est devenu président de club président de l'Olympique de Marseille, je crois, par la suite. Voilà, ensuite, il y a eu Thierry Roland, il y a eu Roger Zabel, Didier Roustan, qui a fait beaucoup pour la notoriété de cette émission par des très belles idées de reportage. Puis, il y a eu Christian Jean-Pierre, puis Thierry Gilardi, puis re-Christian Jean-Pierre, on connaît les circonstances, et maintenant Grégoire Margoton. À chaque fois, c'était plus ou moins le commentateur qui devenait présentateur. D'autres gens ont fait des reportages un peu spéciaux, comme Pascal Pro, je ne sais pas si on va en parler.
4: Oh là là.
3: Bref. Et puis, c'était l'occasion, malgré tout ce qui s'est passé dans cette émission, de donner la place aussi à des journalistes féminines. La première, c'était Marianne Macco. Je ne sais pas si vous en souvenez.
5: Oui, qui nous a quittés très jeunes, d'ailleurs.
3: Dans les années 80-90. Elle a été remplacée par une Miss France, Sophie Talman. Puis, donc, il y a eu Nathalie Renoux, Estelle Denis, etc. Mais sachez que cette émission-là, qui va disparaître donc, le 14 juin, faisait partie des plus anciennes émissions de la télévision.
4: Avec sachant... Interville.
3: Interville a eu des interruptions, des coupures, donc non. Mais la plus ancienne, ça reste les émissions religieuses, le jour du Seigneur, qui faisait concurrence à Téléfoot. Donc, comme quoi, vous voyez, c'est... Voilà, et le professeur préférait bien sûr regarder les émissions religieuses. Il y a eu ça, il y a eu aussi donc Stade 2 juste après. Et voilà, donc le sport et la religion, les deux mamelles, l'opium du peuple.
5: Téléfoot en concurrence avec les émissions religieuses, c'est un fait, j'ai jamais réfléchi de ma vie à ce phénomène.
3: Mais pour finir sur les musiques qui ont accompagné cette émission, là on vous a passé un générique de fin devenu culte et très drôle, mais il y en a eu d'autres qui ont marqué. Ils se sont beaucoup inspirés du cinéma, ce générique en a fait partie, mais il y a eu aussi... Le générique de Godzilla, qui était une reprise de Cashmere de Led Zepp avec Puff Daddy, Jimmy Page. Et puis juste après, il y a eu la fameuse musique de Kill Bill aussi, qui est devenue la musique de Téléfoot au début des années 2000. Mais vous, ce sont des images que vous nous préparez pour Cyril, donc le titre éponyme Panama. Alors c'est des images que vous tournerez là-bas ou pas forcément?
4: En fait, quand j'écris cette chanson, j'ai pas mal pensé à la ville de Sète. Je sais pas si c'est par pur... effet d'analogie, enfin de comparaison avec...
3: vous la connaissez bien cette ville peut-être aussi?
4: Oui, ouais. Je sais pas, c'est quelque chose d'ensoleillé, c'est une ville qui est métissée, c'est pas l'Espagne, c'est pas l'Italie, c'est un petit bout de France au bout de la mer, ouvert sur la Méditerranée. Il y a un côté presque subtropical. Donc il n'y a pas le Corcovado, mais il y a le Mont-Saint-Clair. Donc j'irai sur le Mont-Saint-Clair faire mon petit playback.
3: D'accord.
4: Pendant que, au même moment, au montage alterné, je vais quand même garder des surprises. Sur un plateau de tournage à fond vert d'audiovisuel, on reconstituera l'histoire de cette charmante dame sur ce plateau avec cette comédienne qui s'appelle Cécile Bouillot, qui va venir aussi avec un autre figurant qui lui va se cacher un peu dans les plantes, va les pieds.
3: Le premier extrait de cette EP que vous aviez sorti, c'était très paradoxal, c'était une dernière fois. On est aussi dans le paradoxe de la dernière fois. Celui-ci, vous n'aviez pas envie de le clipper par exemple, c'était le premier extrait. Non, ça vous disait rien, vous préfériez faire des pastilles, on peut dire ça comme ça.
4: On fait ça avec ma sœur qui m'aide, qui fait les graphismes, hein, Floriada. Elle est aussi assez douée en montage. Donc on fait ça tous les deux et on décide, je lui ai fourni un stock d'images de mes vacances où elle s'est piochée dedans. Donc là, on m'a vu, le teaser de cette chanson, on m'a vu déambuler sur les rives du Saint-Laurent à Québec.
3: Ah bah oui, avez fait des belles vacances.
4: C'était assez sympa.
3: Pour la dernière fois, c'est le premier que vous avez sorti il y a 9 mois, c'est ça ?
4: Bah, il est sorti en juin 2025, donc ouais, c'est ça. Mmh.

0: 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On entend aussi un petit peu la force de ce titre hyper accrocheur. Je pense que c'est pour ça que vous l'avez sorti. On peut même danser un petit peu dessus.
1: Merci.
0: Et ça raconte un peu un allant vers l'autre.
1: Il fait peut-être partie effectivement des trois titres forts de l'EP avec Panama et Jeanne. Il est très différent des autres. C'est le premier que j'ai vraiment programmé. Bon, il n'y a pas de batterie, ça c'est sûr. Il n'y a même pas de basse. C'est vraiment, pour le coup, je suis full guitare séquence. Et il y a un côté plus urbain, voilà. Ouais. Donc c'était un petit peu la nouveauté par rapport à ce que j'ai l'habitude de produire, d'un peu plus rock ou d'un peu plus variété. Et effectivement, au niveau du thème, là, j'ai pas forcément cherché à raconter une histoire de personnage, mais juste rester dans les bases, quoi, de sa propre introspection et de ses chagrins, j'allais dire sentimentaux, ouais.
0: C'est donc Cyril Hada, notre invité, pour son deuxième passage dans l'émission. On va entendre tout à l'heure donc le titre Panama en entier, mais il est temps de faire davantage connaissance avec toi, parce que 7 ans, c'est long, ton premier passage, donc il a dû s'en passer des choses. Il s'agit de notre artiste invité de la semaine, Cyril Hada.
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3: J'aimerais parler d'Indiana Jones. Est-ce que vous pouvez nous parler un peu plus de ce titre qui est un petit peu étonnant par rapport aux autres ?
1: Alors, j'avais déjà fait des tentatives slam, notamment avec un titre qui s'appelait Les Actualités, qui était sur Lilo. Après, là, effectivement, c'était peut-être un peu plus naturel, puisque j'ai un peu plus l'habitude de cet exercice-là. Ce qui est important pour moi, c'est d'arriver aussi à un moment donné, trouver des perspectives d'évolution et pour vraiment, moi, casser un peu mes structures couplet-refrain, mais il en reste encore beaucoup, se détacher un peu de la mélodie et pour essayer d'accrocher le texte avec une justesse de ton. Alors c'est pour ça que là, je me suis dit, bon, on va essayer d'enlever le plus de mélodies possible, quitte même à déconstruire la chanson pour essayer de se surprendre et d'essayer des choses. Je suis resté quand même sur des structures de couplets refrain pont, mais j'ai quand même réussi à exploser la mélodie du couplet. Mais derrière, il y a tellement d'éléments quand même d'arrangement mélodique que finalement, là, le refrain est mélodique, mais après, il y a quand même pas mal d'arrangements qui font que même le slam chante un peu quand même.
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0: cette petite note enfantine assez sympathique finalement.
1: Oui, c'est une chanson effectivement sur l'endroit où on a grandi et ce besoin de partir pour découvrir autre chose. Et puis peut-être aussi laisser derrière soi des souvenirs douloureux.
0: Donc c'est à la fois une émancipation sur la forme, la structure, et aussi sur ce qui vous a structuré pendant toute votre jeunesse. Vous cherchez.
1: C'est comme quand j'écris sur le harcèlement scolaire, ça ne veut pas dire que j'ai été harcelé scolairement. Alors, je pense qu'il y a quand même des endroits, si je réfléchis bien, où je suis passé, où je suis content de ne pas y retourner. Peut-être parce qu'il y a eu des souvenirs douloureux, ou je sais pas, ou parce qu'il y a eu une mauvaise vibe, tout simplement.
0: Donc c'est une maison aujourd'hui, plus personne n'y habite, c'est ça? Elle a été vendue, qu'est-ce qui se passe?
1: Alors exactement, alors c'est très bien que vous parliez de l'histoire, et c'est peut-être là où vous vouliez m'amener, c'était sur la thématique.
2: Oui, vous avez tout compris.
1: Tout à l'heure, je vous parlais de Sète, là il faut partir du côté de Arles. Les références à l'archéologie, à l'oppidum, les pyramides ou je sais pas quoi,
0: les arènes,
1: et les châteaux forts, et les châteaux de la Loire. Et les arènes, exactement.
0: Donc le patrimoine.
1: Je parle des arènes. Alors c'est un ami suisse que je connais bien à qui est arrivé un drame. Il a dû se séparer de sa maison à Arles et, suite au décès de sa maman. Donc il a fallu en quelques semaines qu'il vide la maison et qu'il fasse cette fouille, ce tri, cette introspection à la fois dans son passé, qu'il arrive à faire le tri entre les affaires, de ce qu'il garde, ce qu'il donne, et puis du coup qu'il quitte cet endroit avec tous les souvenirs. Donc voilà l'histoire de cette chanson.
2: Il fouille, d'accord.
1: L'idée de l'archéologue qui fouille dans son passé.
0: On parlait de chansons qui se répondent, est-ce que la fugue répondrait pas un petit peu avec celle-ci, Indiana Jones?
1: Ah, c'est intéressant parce qu'en plus, c'est deux chansons que j'ai traitées un peu pareil d'un point de vue esthétique. À savoir, j'arrivais pas à trouver la bonne progrès de batterie. Enfin, je l'arrive à la voir en live, mais en studio, j'arrivais pas à trouver le son. Donc, je me suis dit, bon, puisque j'essaye maladroitement de reproduire une vraie batterie, demandons à un vrai batteur. C'est là que j'ai demandé à Thomas Chalindar, je sais pas si vous le connaissez. Et mon bassiste Bertrand, qui vient du coup aussi poser la structure rythmique avec Thomas. Donc il y en a un qui est plus dans un esprit un peu plus disco. On a été, enfin ça y est, je crois que c'est fini, mais on a été dans une période un peu de néo-disco là.
0: Oui, toujours 20 ans après, il y a toujours un petit revival, ouais.
1: Et bon, alors est-ce que c'était une envie de surfer sur la vague ou pas, ou voilà, c'était pour mener une couleur un peu... Bon, faut dire que moi je suis des années 80 aussi, hein, donc puis ça permet de revenir à des choses un peu plus organiques, un peu pop-rock quoi, pas uniquement dans la progra... à l'ordinateur.
0: Le fameux groove entre guillemets de la basse aussi.
1: Mais exactement, donc d'un point de vue esthétique, c'est la même équipe et c'est à peu près le même son. Ouais, c'est vrai qu'elles se répondent tout à fait et puis elles parlent de l'enfance.
0: C'est la fugue qu'on entend là actuellement, je pense. Vous pouvez me

0: toujours des petits sons sympathiques, une histoire d'émancipation. Mais est-ce que la fugue, on revient après à son point de départ?
1: Oui, alors c'est vrai que j'ai laissé la fin ouverte. On ne sait pas très bien ce qui se passe. Mais il me semble que j'ai laissé un peu d'espoir quand même. Et puis bon, ça suffit. Je parle quand même d'un décès dans Jeanne. Bon, c'est le truc un peu inéluctable, hein, quand on parle d'établissements, d'EHPAD et de maisons de retraite.
0: Et d'isolement.
1: On n'allait pas non plus faire mourir ce jeune garçon.
0: Ça peut être la suite d'Indiana Jones quelque part, ou alors l'avant Indiana Jones.
1: Oui, ça serait plutôt l'avant.
0: Ça
1: serait plutôt l'avant, puisque quand on retourne dans la maison où j'ai grandi pour faire le tri, généralement on est adulte et... Ouh là là, je préfère pas y penser. Hein. Donc j'ai vécu par procuration, on va dire, l'histoire qui arrive à mon ami, mais qui est plus âgé que moi quand même.
0: Et pour finir, avant de retrouver Panama, donc il nous reste un titre à évoquer. Alors fait-il lui écho cette fois à une dernière fois, The Last Night, et vous chantez un petit peu en anglais.
1: J'ai gardé la fin. Alors j'ai réécrit tous les couplets en français parce qu'ils étaient en anglais.
0: Au départ, et vous vouliez chanter tout en anglais?
1: Non, juste les refrains.
0: Ah, juste les refrains. Okay.
1: C'est une chanson qui est très ancienne, que j'avais utilisée en ouverture de ma release aux Trois Baudets de Lilo.
0: De Lilo, donc l'album précédent.
1: Voilà, et que j'avais arrêté de chanter pendant quelques années, et puis que j'ai trouvé quand même assez... Je sais pas, valable. J'avais fait plusieurs maquettes et puis les gens, voilà, il y avait de bons retours. J'avais envie d'aller au bout. Ça s'était pas fait sur Lilo, donc ça se fait maintenant. C'est mes premiers pas avec ma guitare folk dans le train, dans l'IDTGV, dans Paris, dans les années 2010. Et voilà, avec des arrangements, 15 ans plus tard, ça donne ça.
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0: Découvrez son EP, écoutez-la entièrement, c'est à la fin, c'est ça que vous chantez.
1: Ouais, l'anglais, je l'ai gardé pour le refrain final, effectivement.
0: Refrain final. Ouais. Il est temps d'entendre Panama cette fois en entier. Donc, vous étiez dans votre îlot, puis vous avez lancé un pont quelque part, vous êtes un peu moins isolé, vous êtes sur une isthme maintenant.
1: C'est-à-dire qu'en quittant l'îlot, je suis arrivé sur un détroit.
0: Voilà, le détroit, l'isthme du Panama.
1: Il n'y avait pas de blocus, j'ai pu passer, il n'y avait pas les porte-avions devant.
0: Oui, c'est ça, il n'y avait pas de guerre.
1: Ils ont voulu le prendre aussi, celui-là. Hein.
0: Il y a quelques temps, oui, en effet.
1: Mais il a préféré le Groenland.
0: Et puis, bien sûr, le détroit, effectivement. Mais voilà, revenons au Panama, tout simplement. C'est le titre éponyme de l'EP de Cyril Hada, notre invité dans Kitchenette.

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3: Et vraiment partout ailleurs, Cyril Hada, il passera forcément près de chez vous. On a cité plein de dates, que ce soit en France et en Suisse. Donc suivez-le sur cyrilhada.com. Et donc cette EP Panama sortira donc à la rentrée prochaine avec une release party qui suivra. Cyril Hada, on t'a vu, c'était très émouvant d'ailleurs dans la soirée hommage à notre camarade Mon Éléphant. C'était On sera jamais des vedettes que tu as choisi de chanter. Pourquoi ce titre-là parmi les très belles chansons de Mon Éléphant?
4: C'est un des titres qui m'a le plus marqué. Parce que forcément ça touche à mon histoire un peu personnelle, à tout ce qu'on a pu espérer. Est-ce qu'on va y arriver?
3: Les fameux rêves inaccessibles.
4: Oui, alors bon, alors.
3: Ou pas accessible tout de suite en tout cas.
4: Oui, ou alors des fois, faut pas non plus courir. Comme je le disais déjà, tout vient à point qui sait attendre.
3: Exactement.
4: Et d'autre part, des fois, réussir sa vie, c'est des fois plus important que de faire trois zéniths et un Olympia. Et cette chanson m'a forcément touché d'Eric et je lui ai demandé de la chanter aux Trois Baudets lors de ma release, parce que j'avais fait invitations.
3: Ouais.
4: Vous étiez là, je crois.
3: Oui, on était représenté par Agnès,
4: et qu'on embrasse.
3: À la fin de cette émission, ce sera encore des beaux souvenirs qui reviendront. Vous nous chanterez donc un titre extrait de Lilo, et donc c'est L'Ours Polaire, plus que jamais d'actualité toujours, bien sûr.
4: Le réchauffement climatique, surtout que quand on veut s'emparer de l'Arctique et qu'on profite de la fonte des glaces pour y développer des routes commerciales.
3: Pour essayer de récupérer des gisements, des choses comme ça.
4: Et récupérer des terres rares, prendre le contrôle des mers, etc. Ce qui est intéressant, c'est qu'il fait le pont. Comme j'ai plus mon groupe maintenant, ou très rarement, je verrai comment je fais pour la release. Je sais que j'aurai déjà mon bassiste. Après, est-ce que je reprendrai un batteur ou est-ce que j'utiliserai les séquences? Là, on n'a pas le piano.
3: Mais on aura la séquence.
4: Donc, du coup, le piano est dans la séquence.
3: Mais avant ça, des gens qui désaccordent à la fois les pianos, les oreilles, les tympans, le cosmos parfois aussi. Ils ne seront que deux et c'est déjà beaucoup. Ce sont les artistes du Hard Kitsch tout de suite.
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3: Est-ce que tout jeune, Cyril, vous fantasmiez entre guillemets sur l'an 2000 quand vous étiez petit? L'an 2000, ce sera génial. On voyagera dans le temps, dans les vaisseaux spatiaux.
4: Oui, c'est possible parce que j'avais encore la naïveté de mes 10-12 ans, on va dire, et que on avait été baigné par Star Trek, les robots.
3: Beaucoup de gens ont chanté sur l'an 2000, même dans Starmania, il y avait une chanson autour de l'an 2000, mais pas que, il y en a eu énormément.
4: Celle de Bachelet, moi, m'avait beaucoup marqué.
3: Oui,
4: parce
3: dans 2001,
4: que
3: non, plus tard.
4: J'avais toujours envie de corriger, quand on aura 20 ans, en an 2000, 1000.
3: Oui, mais...
4: parce que moi, je suis de 80. Donc...
3: Ah bah oui, c'est pour ça, vous, c'est l'an 2000.
4: Alors moi, alors j'ai quand même eu 20 ans en an 2001. Ça, c'est la classe.
3: C'est le nouveau millénaire,
4: quelque part. C'est l'avantage d'être né en juillet, c'est que vous avez 20 ans et fin 2000 et début 2001.
3: Mais personne n'a osé s'attaquer à l'année avant l'an 2000, 1999, car une personne a eu 20 ans, elle s'appelle Marie-Cécile, et c'est François Junot en 1980. Qui s'est dit, en 80, je vais être un peu original, je vais pas parler de l'an 2000, je vais parler de l'année juste avant 99, écoutez.
6: En 1999, pour tes 20 ans, quoi de beau, quoi de neuf.
3: Avec une très belle voix.
6: Que feras-tu près de l'an 2000, près de qui, Marie-Cécile?
3: On ne sait pas si elle existe, cette Marie-Cécile, ou si c'est juste pour rimer avec 2000, ça la question. Il y a un côté l'oiseau et l'enfant Marie-Myriam.
4: Exactement.
3: Qui avait gagné l'Eurovision.
4: Ouais, tout à fait.
3: Qui s'en est inspiré.
4: Et il y avait vous vous souvenez de la série un peu à la Star Trek, la base lunaire Alpha 99?
3: Oui, c'est vrai, Cosmos 99.
4: Ouais, vous êtes un collab.
3: C'est vrai, 99 a inspiré aussi, c'est vrai. Il la chante avec beaucoup de passion et beaucoup de belles voix.
4: Où est-ce que vous arrivez à trouver des perles pareilles?
3: François Junot a
7: fait
3: plusieurs
7: titres. En fait, c'est
3: quelqu'un
7: qui est culte sur Internet. Il y a quelqu'un qui a découvert, je crois, dans un grenier, un de ses titres. Et depuis, tout le monde les recherche. Et les gens ont réussi à reconstituer une discographie complète de François Junot, qui, je crois, malheureusement, nous a quittés d'ailleurs.
3: Il n'est pas dit qu'on n'entende pas d'autres titres de François Junot, mais voilà, on parlait
7: de... J'en ai en stock, si tu veux.
3: Est-ce que ce sera beau aussi? Est-ce qu'on sera en 99, professeur?
7: Alors, c'est Monsieur Marc Arian, qu'on a déjà passé.
3: Ah ben oui. Adopté par les Belges.
7: Adopté par les Belges avec un enfant. Enfin, pour chanter. Hein, c'est...
1: Oui, papa. Pourquoi tu n'habites plus avec nous?
3: C'est pas quand on aura 20 ans dans 2001, là.
1: On se voit plus qu'une fois par semaine. Et avant, c'était tout le temps, tous les jours.
3: C'est quoi cet accent?
7: La Wallonie.
8: Mon enfant, c'est à cause de la fée verte.
3: C'est quoi la fée verte?
7: Une dame. Je n'ai pas trouvé.
8: Qui loge dans un verre.
3: Qui loge dans un
8: et
3: verre.
8: Et qui me tient sous son charme.
3: Un verre d'alcool.
8: Tu ne comprends peut-être pas très bien.
4: Je ressens le malaise que vous ressentez.
8: Que je suis son prisonnier.
7: Ah, c'est l'absinthe, la fée verte.
3: Ah, c'est ça.
7: Qui fait boire de l'absinthe à...
3: Ou le jus de pomme, mais bon.
8: Non, je n'ai pas oublié les moments de bonheur
7: avec l'absinthe,
8: que
7: oui.
8: Nous vivions chez nous.
3: Et c'est pour ça que sa femme l'a quitté, on imagine.
8: Et quand vient le soir, je me sens bien seul.
7: Ah, j'ai compris.
8: De nouveau.
3: Ça vous manquait pas le hard kitsch, hein, Cyril.
1: Et dis, papa, pourquoi tu ne sais pas de te sauver?
7: Je comprends pas ce qu'elle dit.
1: Si tu veux, je viendrai te chercher un de ces jours. Et on s'enfuira tous les deux.
3: Oula.
1: Moi, de cette méchante dame.
3: Mais c'est qui la méchante dame? C'est la maman?
7: Je n'avais pas tout écouté.
4: Il lui a monté le bourrichon.
3: Ou alors ça représente l'alcoolisme, je sais pas, il y a un truc.
7: C'est le début du masculinisme.
1: Mais dis, papa, on peut sûrement faire quelque chose.
3: Oui, arrêtez.
7: Tu peux sûrement
3: cette
7: faire
3: chanson.
7: Quelque chose, d'accord. Ouais.
4: J'aimais bien faire les arpégiateurs. Je faisais des trucs comme ça à 6 ans.
3: D'accord, à travers les chansons que vous écoutiez, les génériques.
4: Ouais, je faisais des trucs comme ça. Ouais, ça énervait tout le monde.
3: Ok, donc dès que vous entendiez Final Countdown de Europe, et ça partait, quoi. Ok,
4: voilà.
7: Je croyais que vous aviez grandi dans les années 80, donc je vais vous mettre tous les titres de beatbox, mais non, ça vous intéresse pas.
3: En tous les cas, il y aura pas d'arpégiator dans ce que vous allez chanter pour terminer cette émission. C'est le live de la semaine.
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3: Vous le retrouverez partout, Cyril Hada, pour défendre cette EP Panama qui va donc sortir à la rentrée, mais aussi d'autres chansons, on imagine. On t'écoute tout de suite dans L'Ours Polaire, extrait donc de l'album précédent, Lilo, Cyril Hada en live dans Kitchenette.
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0: L'ours polaire, très bien défendu par Cyril Hada. Bravo, on t'applaudit.
1: Ouais.
0: On rappelle quelques dates. Alors, je sais que la release party n'est pas encore calée, mais rappelons donc que Cyril Hada jouera en Suisse à Neuchâtel le 10 mai. Citons également cette fameuse finale importante le 30 mai au Pontet, c'est près d'Avignon. C'est bien ça. Peut-être qu'on sera proche de la release party à Damary-les-Lys en Seine-et-Marne le 2 octobre. Panama, donc c'est le titre de l'EP, rappelons-le, de Cyril Hada. Deux titres sont déjà sortis. Vous pouvez tout entendre sur cyrilhada.com. Vous savez déjà comment s'appellera donc, l'album qui complétera Panama. Est-ce qu'il s'appellera Panama aussi ou c'est encore un peu tôt?
1: Non, il ne s'appellera pas Panama forcément. Il aura peut-être un titre qui reste à composer.
0: Merci Cyril.
1: Merci à tous. Merci pour votre accueil.
0: C'est toujours un vrai plaisir. Merci Monsieur le Professeur.
2: Merci Indiana Jones. Merci Jeanne et merci Cyril.
0: Et merci Batman aussi. On cite tous les.
1: Merci super-héros. Robin.
0: On se donne rendez-vous la semaine prochaine avec, on espère, une équipe un peu plus complète et des surprises qui vous attendent d'ici la fin de cette saison. Et comme on vous le dit à chaque fois, vous vous en souvenez, professeur, on vous
2: aime.
0: Mais oui, jusqu'au bout, on vous aime. Merci à vous.
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1: Deux ou trois pépites à lancer dans les écouteurs cette semaine. The days we left behind. Paul McCartney dévoile un nouvel album, The Boys of Dungeon Lane. L'ex-Beatles évoque ses souvenirs et le temps qui passe avec une ambiance nostalgique portée par une guitare acoustique et sa voix ultra reconnaissable. C'est le premier véritable album studio.

0: Un retour de Phil Collins, pourquoi pas, le chanteur de 75 ans assure être mobile et en bonne santé après plusieurs opérations du genou. Il explique qu'il a encore plein de projets dans une interview accordée à la BBC. Il n'est pas prêt à raccrocher, c'est ce qu'il dit. Il n'a rien annoncé pour l'instant. Madrid devient la capitale européenne de la musique latine. Cette année, Bad Bunny débute une résidence de 10 concerts dans la capitale espagnole. Shakira, elle, enchaînera avec 12 dates à partir du mois de septembre. Un phénomène qui illustre la popularité grandissante du reggaeton et des musiques latines en Espagne. Aya Nakamura entre dans l'histoire avec ses 3 concerts au Stade de France. La chanteuse est l'une des rares artistes féminines francophones à s'être produite en solo 3 soirs de suite dans la plus grande enceinte du pays, après une certaine Mylène Farmer. Voilà, vous savez tout, bonne écoute, à la semaine prochaine.
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1: Il est 15h.
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2: Bonjour à tous, l'essentiel de l'actualité avec le bilan des débordements après le sacre du PSG en Ligue des Champions qui s'alourdit. Le ministre de l'Intérieur parle de 780 interpellations dans tout le pays. Au total, 71 communes touchées par des incidents déplorent aussi un mort lors d'un accident de moto, un blessé grave également, un ado de 17 ans qui aurait été passé à tabac. Les mises en cause ont pris la fuite. Un mort et un blessé grave, c'est le bilan de cette fusillade hier soir à Valence. Vers 23h, les deux victimes ont été prises pour cible à proximité d'un point de deal. L'un des deux hommes âgés de 24 ans a succombé à ses blessures. L'autre victime est toujours hospitalisée dans un état grave. Sur la crise au Moyen-Orient, la France demande une réunion d'urgence du Conseil de sécurité de l'ONU. Cela après l'intensification des opérations de l'armée israélienne dans le sud du Liban. L'Iran, de son côté, refuse de signer tout accord avec les États-Unis sans garantie. Cela après que Donald Trump ait affirmé que Téhéran s'était d'ores et déjà engagé à renoncer définitivement à l'arme nucléaire. Et puis en tennis, coup de tonnerre à Roland-Garros. Iga Świątek a été éliminée tout à l'heure dès les huitièmes de finale. La Polonaise a été sortie par l'Ukrainienne Marta Kustiuk. Côté messieurs, le match entre Jakub Menchik face à Andrei Rublev, c'est tout à l'heure avant le choc de la session de nuit entre Casper Ruud et Joao Fonseca. Très bonne journée à tous.
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4: 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Pour de plus amples renseignements, vous allez sur le www.orniac.com.
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1: Metin Arditi est un écrivain francophone d'origine turque. Il est l'auteur de nombreux essais et romans, parmi lesquels Le Turquetto, prix Jean Giono en 2011, L'enfant qui mesurait le monde, L'homme qui peignait les dames et Tu seras mon père, qui a obtenu le prix Machiavel en 2022. Son dernier roman, Le danseur oriental, paraît en poche chez Point. Il nous emmène à Constantinople, à la fin de l'Empire ottoman, où Gulgul, jeune lutteur au palais du sultan, est le fils caché d'un grand calligraphe. Né d'un père juif converti à l'islam et d'une mère chrétienne d'Arménie, il incarne le cosmopolitisme de l'Empire finissant. Devenu champion national de lutte, héros de la jeune nation, il s'attire l'admiration du nouveau maître du pays. Quelques années plus tard, il déjoue un complot visant Kemal Atatürk et se lie d'amour avec Bella, une bourgeoise plus âgée que lui. Entre art délicat de la calligraphie, nationalisme sportif et conspiration politique, le danseur oriental brosse le tableau envoûtant d'une Constantinople décadente. Le danseur oriental de Metin Arditi est paru chez Point.
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3: Vous vous apprêtez peut-être à partir bientôt en vacances et vous comptez emmener votre animal. Attention, sachez que les conditions sanitaires d'entrée des animaux de compagnie sont différentes selon les pays de destination et l'animal concerné. Les pays de l'Union européenne ont une réglementation commune pour les chiens, les chats et les furets. Pour les autres animaux, chaque pays adopte sa propre réglementation. Voyager avec un animal de compagnie dans un pays situé en dehors de l'Union nécessite de se référer à la réglementation applicable dans le pays concerné. Concrètement, si vous voyagez en Europe, si vous possédez chien, chat ou furet, il faut veiller à ce que votre animal soit à jour de certaines vaccinations, identifié et aussi qu'il dispose d'un passeport européen. Pour la sortie de France, de tout autre animal de compagnie vers un pays de l'Union, il est indispensable de contacter l'ambassade de France du pays concerné pour connaître la réglementation applicable. Si vous voulez voyager avec votre animal de compagnie dans l'Union, il faut accomplir certaines formalités avant votre départ et disposer d'un passeport européen pour animal de compagnie. Ce passeport peut être utilisé pour voyager avec votre animal en Andorre, en Islande, au Liechtenstein, à Monaco, en Norvège, à Saint-Marin, en Suisse et au Vatican. L'animal qui participe au voyage doit par ailleurs être identifié par une puce électronique. Si l'identification est postérieure au 3 juillet 2011, une puce ou un tatouage lisible si l'identification est antérieure au 3 juillet 2011. Le code alphanumérique d'identification doit être le même que celui qui figure sur le passeport. Pour voyager dans un pays membre de l'Union, l'animal doit en outre être à jour de son vaccin antirabique, autrement dit vaccin contre la rage. Des conditions supplémentaires sont prévues pour la sortie d'un chien vers l'Irlande, Malte, la Finlande et le Royaume-Uni. Ces quatre pays exigent également que l'animal soit âgé de 3 mois au moins et à jour de son traitement contre les vers. Le traitement contre les vers doit alors être administré entre 120 heures et 24 heures avant l'arrivée dans le pays de destination, certifié au sein du passeport par le vétérinaire qui a procédé à son administration. Enfin, pour connaître les conditions d'entrée d'un animal de compagnie dans un pays qui se trouve en dehors de l'Union européenne, il faut se renseigner auprès de l'ambassade de France du pays de destination. Attention, dans certains pays, une mise en quarantaine de l'animal est exigée. Il y a des tests à réaliser ou bien encore des formulaires à remplir. Mieux vaut être fixé avant votre départ.
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1: Il est 16h.
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60 minutes de drive, on ouvre avec deux artistes qui installent une pop très sensible. Gracie Adams avec Le Risque, une écriture intime, presque murmurée. Olivia Dean, ensuite élégance britannique, voix chaleureuse, avec Dive tout en douceur et en profondeur. Bienvenue. 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

60 minutes avec la nouvelle génération pop sur ta fréquence. Conan Gray avec une pop très visuelle, très moderne. Et juste après, je mixe Wasia Project, plus cinématographique pour ta radio. On prend le temps de savourer ensemble quelques morceaux aujourd'hui avec toi.

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3: Plein de jolies choses dans le Drive Pop sur ta fréquence. Troy Sivan, toujours très précis dans ses productions musicales, très pop, ainsi que Chapel Rowan. C'est un univers flamboyant, très affirmé, avec de suite un titre qui marque immédiatement, Red Wine Supernova. Une petite parenthèse musicale, rien que pour toi, c'est le rendez-vous hebdo sur ta fréquence, le Drive Pop.

On va baisser le son, deux atmosphères plus intimistes. Holly Humberstone, une pop mélancolique très actuelle. Et ensuite, le mix avec Jeremy Zucker. Avec une production moderne, presque minimaliste. Nous écouterons plein de jolies choses. Avec toi, toujours avec toi, pour le Drive Pop.

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2: Plongeons dans les années 80 dans le dry pop The Police avec ce groove unique entre pop et reggae et juste après Prince, un artiste hors norme avec un titre court, direct et terriblement efficace. Police, Prince, ferme les yeux, on y va directement dans le dry pop.

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1: Et dans ces 15 minutes, je me fais plaisir. Nous nous faisons plaisir. Écoute bien, Gino Vanelli, c'est un mélange subtil de pop et de soul. T'as de suite envie de chanter. Et ensuite, grand souvenir, Scritti Politti, production très sophistiquée, très typique des années 80. Reste ici, reste avec moi. Ensuite, on chante français.

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La touche française, très pop du dry pop sur ta fréquence. Kyo, un titre générationnel des années 2000, et toujours dans cette période 2000, Camille, approche plutôt artistique, presque expérimentale. Installe-toi confortablement, le temps d'un morceau, on chante en français. 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

Le temps en ta compagnie passe vraiment trop vite. Pour refermer ces 60 minutes, Sam Fender, une écriture très forte, très ancrée dans son époque. Et ensuite, London Grammar, toujours cette intensité émotionnelle reconnaissable. Dès la première note, tend bien l'oreille. La sélection du Dry Pop est de retour la semaine prochaine. Même adresse, même jour, même heure, et toujours pour toi. Toujours pour toi. Toujours pour toi. Je le dis encore une fois, toujours pour toi. Le meilleur est toujours à venir. Salut!

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1: Il est 17h.
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3: Salut et bienvenue dans les charts vintage de Tonton JC.
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6: Aujourd'hui, notre machine à remonter le temps nous emmène en juin 1983.

Cette semaine, notre vaisseau spatio-temporel nous fait atterrir en juin 83. Et pour démarrer, permettez-moi un petit souvenir personnel. En ce mois de juin, je passe mon bac et pour me mettre en confiance, je me suis monté un petit rituel pour les jours d'épreuve. Grâce à un minuteur raccordé à ma chaîne stéréo, je suis réveillé tous les matins au son à plein volume de cette très énergique chanson Box Beat du groupe anglais Joe Boxers. De fait, depuis quelques semaines, je boucle sur ce maxi 45 tours qui, s'il n'est pas très connu en France, s'affiche au numéro 2 des charts anglais. Et ce groupe londonien est en fait la continuation d'une autre formation emblématique de la scène punk, Subway Sect. Au départ de leur chanteur Vic Goddard, parti tenter sa chance en solo, les membres du groupe en effet vont recruter le chanteur américain Dick Wayne, ancien leader du groupe de rockabilly Buzz and the Flyers. Ils vont s'éloigner de leurs premières amours punk pour ce style de soul à haute énergie largement inspiré par le succès des Dixies Midnight Runners. Ce premier single, Box a Beat, est une chanson énergique qui célèbre la résilience et la détermination s'inspirant de l'esprit combatif des boxeurs. Avec son rythme entraînant et ses paroles motivantes, rien de tel pour affronter les épreuves du bac.

Et si Boxer Beat n'atteint que la deuxième place des charts en Angleterre, c'est qu'il est devancé par l'incontournable Let's Dance de David Bowie que nous venons d'écouter. Une place qui n'est pas si habituelle pour Bowie, car il faut bien se figurer que s'il est depuis 10 ans une figure incontournable du monde du rock, salué pour l'audace de ses choix artistiques et la diversité de ses inspirations, Bowie n'a pas encore connu d'immenses succès populaires qui pourraient le hisser à la hauteur des Stones, Queen et autres Michael Jackson. C'est une sorte de blessure narcissique pour lui et il va s'atteler en ce début des années 80 à la régler. Fini les expérimentations sonores et les collaborations avec Brian Eno ou Robert Fripp, pour son nouvel album, il cherche le tube. Il vient de signer chez EMI et pour ce nouveau départ, il s'adjoint les services du guitariste et producteur Nile Rodgers, l'homme des tubes disco de Chic, Diana Ross et même Sheila. L'objectif est clair, il faut coller avec l'ambiance dance rock en vogue en ce début des années 80. Faisant table rase du passé, il décide pour la première fois de ne jouer d'aucun instrument sur ce disque et s'entoure des musiciens de studio qui n'ont jamais travaillé avec lui auparavant, dont le guitariste de blues texan Steve Ray Vaughan qui signe le solo ravageur de Let's Dance. Les 8 chansons qui composent l'album Let's Dance sont enregistrées en moins de 3 semaines au studio new-yorkais Power Station et la formule est gagnante. À sa sortie, Let's Dance rencontre un grand succès commercial et se classe en tête des ventes dans de nombreux pays, tout comme sa chanson-titre qui est numéro 1 du top 50 en France en ce mois de juin. Avec une nouvelle image lissée pour plaire au plus grand nombre, Bowie devient enfin une vedette internationale. La tournée de promotion de ce disque, le Serious Moonlight Tour, s'étendra de mai à novembre 83 et il remplit des stades dans le monde entier, avec notamment fin mai, un mémorable concert au Palais des Sports de Lyon.

Nous restons dans ce registre disco-rock avec l'étonnant dauphin de Bowie en haut des charts français de juin 83, Greg Kinn. Vous aurez peut-être oublié le nom de ce chanteur, mais la chanson « Jeopardy » que nous venons d'écouter rappellera quelques souvenirs aux plus anciens. Greg Kinn, qui nous a quittés l'an dernier à 75 ans, connaîtra donc un petit succès en France avec ce titre accrocheur, qui pourtant ne reflète pas le reste de la discographie que cette esthète de la power pop a enregistré dans un style élégant, très inspiré des Beatles ou des Birds. Pour compléter ce podium du top 50 de juin 83, une voix française, ou plutôt deux voix, associées dans un étonnant duo qui pourtant va très bien fonctionner. Bernard Lavilliers invite la chanteuse Nicoletta sur cette chanson sombre et rock, Idée noire.

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Mais traversons le channel pour consulter les classements de vente anglais et constater que si Let's Dance de Bowie a dominé en avril et mai, il doit laisser sa première place à un autre monument de la pop des années 80, Every Breath You Take de Police. À sa sortie le 17 juin 83, l'album Synchronicity, dont il est extrait, se placera également en tête des classements, réussissant l'exploit de détrôner le Thriller de Michael Jackson. Pourtant, malgré le succès phénoménal de ce cinquième disque et de la tournée mondiale qui suivra, il sera le dernier du trio qui annoncera au printemps suivant prendre une année sabbatique, mais qui finalement ne se reformera jamais, Sting entamant la carrière solo que l'on connaît.

Un autre artiste british qui est au top de sa popularité en ce mois de juin 83 est ce bon vieux Rod Stewart. Depuis la fin des années 70, il a parfaitement saisi l'orientation du public pour un rock dansant et léger, s'inspirant des rythmes disco. Il a été un des pionniers du genre avec son « Die I Think I'm Sexy » qui avait fait tordre le nez aux amateurs de rock pur et dur. Mais il n'en a cure. À l'approche de la quarantaine, Rod the Mod cultive sa nouvelle image de rockstar hollywoodienne. Corps bronzé et affûté, top modèle pendu à son bras, il enchaîne les tubes. Et celui qui va enflammer l'été 83 est un de ses plus fameux, « Baby Jane ».

De l'autre côté de l'Atlantique, c'est Irene Cara qui tient le numéro 1 des ventes. Après sa révélation en 1980 dans le film Fame d'Alan Parker, où elle incarne une apprentie danseuse prête à tout pour réussir dans l'univers ultra compétitif de Broadway, elle remet ça 3 ans plus tard. Dans le film Flashdance, elle incarne encore une fois la success story d'une self-made girl qui le jour est soudeuse dans une usine métallurgique de Pittsburgh et le soir travaille d'arrache-pied pour atteindre son rêve de devenir danseuse étoile. Comme dans Fame, Irene Cara va interpréter également la chanson What a Feeling, dont elle a écrit les paroles sur une musique du magicien du disco Giorgio Moroder. Outre ce numéro 1 des ventes en juin 83, la chanson recevra le Grammy Award de la meilleure chanson pop et l'Oscar de la meilleure chanson originale. Mais en ce mois de juin 83, difficile d'échapper au phénomène Thriller. Depuis sa sortie en décembre de l'année précédente, l'album de Michael Jackson est bien le phénomène discographique incontournable de son époque. Chaque single qui en est extrait grimpe dans les classements de vente, et en juin, Beat It est déjà le troisième qui s'approche du sommet des charts. Beat It, c'est la chanson rock que le producteur Quincy Jones décide

d'ajouter pour crédibiliser le disque et parvenir à séduire le public blanc, notamment les jeunes qui aiment le hard rock. Il demande ainsi à Michael Jackson d'imaginer une version noire du tube My Sharona du groupe californien The Knack. Jackson écrira cette chanson qu'il décrira plus tard comme le type de chanson qu'il aurait aimé acheter s'il devait acheter une chanson de rock. Et pour asseoir cette crédibilité rock, Quincy et Michael vont rechercher pendant plusieurs semaines le guitariste adéquat. Ils fixent finalement leur choix sur Eddie Van Halen, qui va graver ici un de ses riffs d'anthologie dont il a le secret.

Dernière excursion dans le top 5 des charts américains avec ceux qui font figure d'invités surprises dans ce panel de stars mondiales, Men at Work. Ce groupe australien, formé à la fin des années 70, va en effet s'inviter, le temps de 3 albums et d'une poignée de singles, en haut des charts avec un mélange rafraîchissant de pop, rock et de reggae. La chanson Overkill est certainement le sommet de la carrière du groupe, et malgré ses paroles introspectives qui abordent le thème de l'anxiété et de la difficulté d'échapper à ses pensées, elle atteint la 3e place du Billboard en ce mois de juin 83.

Mais sortons un peu la tête des charts pour nous intéresser à l'actualité de ce mois de juin 83. En France, après 2 ans d'euphorie qui ont vu se succéder à grand train les réformes, le président Mitterrand déchante et se heurte au mur de la crise économique. Et il doit prendre au printemps le tournant de la rigueur. Le troisième gouvernement, formé par son premier ministre Pierre Mauroy, a comme objectif de freiner les dépenses publiques et d'abaisser l'inflation afin de rester dans le système monétaire européen. Comme quoi, plus de 40 ans plus tard, on entend toujours les mêmes refrains. Inflation, rigueur budgétaire, crise économique, l'environnement est donc plutôt morose. Et pourtant, un rayon de soleil va dégager le ciel de ce début d'été. C'est un grand gaillard coiffé à la mode Rasta, au sourire ravageur qui s'ouvre sur des dents du bonheur qui va faire chavirer le peuple de France sur la terre battue de Roland-Garros. À 23 ans, Yannick Noah va créer un des plus beaux exploits du sport français en remportant les internationaux de France au terme d'une quinzaine magique et de matchs d'anthologie, notamment un quart de finale de folie où il terrassera l'intraitable Ivan Lendl. Et les amateurs de sport auront une autre occasion de vibrer en ce mois de juin 83 avec une finale de Coupe de France d'anthologie entre l'ogre nantais qui vient de remporter son 6e titre de champion de France et les challengers du Paris Saint-Germain. Et oui, en ces temps reculés, les Canaries ne luttent pas pour leur maintien, mais imposent leur jeu à la Nantaise sur le foot français. Le PSG, lui, est un tout jeune club, créé juste 10 ans auparavant par quelques figures du showbiz parisien, et qui n'a à son palmarès qu'une Coupe de France remportée l'année précédente au tir au but face au Saint-Étienne de Michel Platini. Nantes est donc le grand favori de cette finale, qui reste dans les annales grâce à des buts magnifiques marqués par le magicien serbe du PSG Safet Šušić et le jeune prodige nantais José Touré. Pourtant, au terme d'une folle remontada, le PSG finira par remporter le match 3-2 et empochera sa 2e Coupe de France. Et si vous préférez le cinéma, vous irez sans doute voir le blockbuster du moment, L'année de tous les dangers avec Mel Gibson et Sigourney Weaver. À moins que vous préfériez l'étonnant Furio, un film qui met en scène pendant la Deuxième Guerre mondiale le face-à-face entre un officier britannique, prisonnier d'un camp japonais, et le commandant de ce camp. C'est le casting qui étonne dans ce film, où les deux principaux rôles sont tenus par des musiciens pop de premier rang, David Bowie et Ryuichi Sakamoto. C'est derrière ce dernier qui compose la BO, et notamment la magnifique chanson-titre Forbidden Colors, chantée non pas par Bowie, mais par un de ses meilleurs disciples, David Sylvian.

En ce mois de juin 83, entre deux séances de révision du bac et deux matchs de Roland-Garros, je me précipite sur mon magazine rock préféré pour me tenir informé de l'actualité musicale. L'occasion de voir que si le Let's Dance de Bowie est plébiscité par les lecteurs de Best, il doit faire face à une rude concurrence de groupes de hard rock comme Saxon, Scorpion, Def Leppard, Kiss et consorts qui squattent 6 des 10 premières places du classement des albums. Le magazine se met également à l'heure du tennis en interviewant le jeune espoir français Henri Lecomte. Ce gamin au visage poupon n'a que 19 ans et il pointe déjà dans le top 30 mondial. Il raconte au magazine sa vie nomade de tournoi en tournoi et vante les mérites de quelques avancées technologiques qui lui permettent d'écouter sa musique préférée lors de ses déplacements. Le Walkman, bien sûr, sur lequel il écoute ses cassettes de Pat Benatar ou Charlie Lee Couture, mais surtout MTV, la nouvelle chaîne musicale qu'il a découvert aux États-Unis et qui diffuse H24 des clips musicaux de tous les artistes pop et rock. Un nouveau média qui fait souffler un vent de révolution sur le music business américain, où l'image prend désormais le dessus sur la musique. Mais pour ma part, c'est la rubrique des sorties d'albums qui m'intéresse et que je lis fiévreusement pour dénicher les petites pépites dans lesquelles je vais pouvoir investir mon argent de poche et ainsi enrichir ma maigrelette collection de disques. Et pour Best Album du mois et sans conteste signé des Comatines, un trio new-yorkais chic et moderne dont le public français s'est entiché à la sortie d'un premier album prometteur et bricolé l'an dernier. Signé sur Virgin, les Comatines vont avoir les moyens de donner un peu d'épaisseur à leur son pour attaquer un marché plus mainstream avec leur mélange de funk, de pop aux effluves 60s et leur sonorité électronique innovante.

Les Comatines pour le côté pop et pop et festif donc, mais pour le côté plus rock, c'est une autre chronique qui attire mon attention en vantant les mérites du groupe californien The Plymouth Souls. Eux aussi sortent un deuxième disque après un premier essai plein de promesses. Leur créneau est celui d'un rock racé et mélodique à l'énergie intemporelle qui explose dans la magnifique chanson d'ouverture A Million Miles Away. Nous terminons donc cette évocation de juin 83 avec les Plymouth Souls, avant de remonter dans mon vaisseau spatio-temporel, bac en poche, pour revenir dans le présent.

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1: Il est 18h.
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2: Bonsoir, bonsoir à tous. Dans l'actualité, demain nous serons le 1er juin et comme le premier de chaque mois, eh bien celui-ci apporte son lot de changements. Le plus notable, le SMIC qui augmente mécaniquement de 2,41% pour compenser l'inflation. Ça fait environ 44 euros de plus par mois. Si le prix du tabac grimpe encore de quelques centimes, celui du gaz, lui, baisse légèrement de près de 5%. Enfin, les pêcheurs et les agriculteurs peuvent désormais demander l'aide carburant de l'État. 8 syndicats appellent à la grève mardi dans les collèges et les lycées pour le personnel de la vie scolaire. Les surveillants dénoncent un manque d'action du gouvernement pour garantir des conditions de travail décentes. Ils réclament donc la création urgente de postes et de meilleurs salaires. Parcoursup, en tout cas, confirme les grandes tendances de l'orientation post-bac. En tête des formations les plus demandées, la médecine, Mylène Desbac.
3: Oui, médecine reste cette année encore la formation la plus demandée sur la plateforme, devant les écoles d'infirmiers et les écoles d'ingénieurs. Selon les chiffres du ministère de l'Enseignement supérieur, près de 640 000 lycéens ont confirmé au moins un vœu cette année, soit environ 10 000 candidats de plus que l'an dernier. L'université continue d'attirer massivement les étudiants. Les licences représentent plus d'un tiers des vœux formulés. Derrière médecine, les filières droit, psychologie, économie, gestion et mathématiques figurent parmi les plus sollicitées. En moyenne, un élève formule 15 vœux sur Parcoursup, davantage encore en terminale générale.
2: Merci Mylène et première réponse sur Parcoursup mardi prochain. Dans l'actualité également, ces violences qui ont suivi le sacre du PSG en Ligue des Champions. On parle d'un mort lors d'un accident de moto, mais aussi un blessé, un jeune de 17 ans qui aurait été passé à tabac. Le ministre de l'Intérieur annonce 780 interpellations dans tout le pays, dont près de 600 rien qu'en région parisienne. Au total, 71 communes ont été touchées par des incidents. Nouvelle escalade au Moyen-Orient. L'armée israélienne annonce avoir pris la possession de la forteresse de Beaufort dans le sud du Liban ce samedi. Le premier ministre israélien a ordonné d'étendre l'offensive vers le nord pour écraser le Hezbollah. La France y voit une violation du cessez-le-feu avec le Liban et demande une réunion d'urgence à l'ONU. En tennis, une affiche féminine en session de nuit à Roland-Garros. C'est une première depuis 3 ans. Les organisateurs ont programmé lundi soir le choc des 8e de finale entre Aryna Sabalenka et Naomi Osaka. Ce soir, en tout cas, la session de nuit opposera Casper Ruud à Joao Fonseca. Et en rugby, on dispute l'avant-dernière journée de top 14 ce week-end et ce soir, un choc décisif au Michelin entre Clermont et le Racing. Coup d'envoi à 21h05. Très bonne soirée à tous.
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Hello, bienvenue, c'est le Big Cactus Country Radio Show. On vient de démarrer fort avec les légendaires Brooks & Dunn qui ont marqué la country avec Brand New Man, leur premier album sorti en 1991. Ce hit a directement dominé les charts country. Avec 11 albums studio, le duo continue d'influencer la scène, notamment avec l'album Reboot 2, sorti en 2024, réunissant la crème de la country actuelle. Leur mélange unique de country traditionnel et de rock résonnera encore en 2025 avec leur tournée Neon Moon Tour. Après Brooks & Dunn, place à Caden Gillard, un ancien cowboy de rodéo devenu chanteur avec son dernier single Honest Thief, mélange de country rock, red dirt et honky tonk. Originaire du sud-ouest de la Louisiane, Caden Gillard, qui a 30 ans, a appris la guitare en 2009 alors qu'il combattait une leucémie. Une fois guéri, avec 3 albums à son actif, aujourd'hui il s'impose sur le devant de la scène country aux côtés de Zach Bryan, Cody Johnson ou encore Midland. Désormais installé à Nashville, il tourne à travers les États-Unis avec son groupe Six String Circus. Voici encore un nom à retenir, Caden Gillard, Honest Thief. Thank you.

l'instant, c'était Cole Goodwin, encore un nouveau talent venu tout droit de Puller en Géorgie, un artiste que vous avez pu découvrir en avant-première dans les news de Nashville présenté par Allison. Cole Goodwin nous offre du pur son country authentique et son tout nouveau single Woman Want Me, Fish Fear Me, qui confirme son évolution et son impact grandissant sur la scène country actuelle. On poursuit notre voyage au cœur des nouveaux talents country avec le jeune Braden Barnhill. Il a 23 ans, nous vient d'Austin, Texas et vient de sortir un tout nouveau single aux accents country authentique qui fait sensation sur les vraies radios country du Texas, Louisiane et Oklahoma. En tournée aux côtés de Wade Bowen et Pat Green, Braden Barnhill continue à s'imposer sur la scène country. On écoute Front Porch Lights par Braden Barnhill.

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2: 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Aujourd'hui, dimanche 31 mai. J'espère que vous avez souhaité la fête à votre maman, hein. Non, mais ça, c'est important. Bon, côté météo, ce remue-ménage en cours, peut-être, peut-être pas, suivant où vous habitez. Bah, dans tous les cas, pour ce lundi 1er, c'est-à-dire demain, 1er juin, premier jour de l'été météorologique. Eh bien, écoutez, ça va se calmer. Ouais, c'est un ciel voilé à peu nuageux, avec un petit mistral, 40 km/h. Sinon, bah, écoutez, on a du soleil, hein. Ouais. Des températures demain matin au lever du jour, 18 degrés. Et dans l'après-midi, en vallée du Rhône, on atteindra la barre des 30 degrés. Déjà, ça baisse, c'est bien. Pour mardi 2, alors, on vous en a parlé déjà depuis plusieurs jours et on vous le confirme. Attention, cette journée, on va bien la surveiller, bah, parce que il y a une perturbation qui va arriver avec de l'air frais. Il fait toujours assez chaud, assez lourd sur le secteur. Résultat des courses, ça pourrait partir à l'orage. Ouais, une journée assez orageuse, assez agitée sur le Rhône-Valtin. Donc vraiment, ne prévoyez rien à l'extérieur pour ce mardi 2 et des températures de l'ordre de 25 degrés. Et puis pour le mercredi 3, alternance de passages nuageux, d'éclaircies et d'averses. Un petit mistral, température maximale 24 degrés. Là, ça y est, on rejoint les températures normales pour la saison. Alors, on va terminer sur une petite note optimiste quand même. C'est qu'à partir du week-end prochain, les températures pourraient remonter, mais sans atteindre les excès. Voilà, on pourrait rejoindre, voire dépasser très légèrement les températures normales pour la saison, mais il n'y aura pas d'excès. Voilà. Bon, revenez nous voir. On vous tiendra au courant. Allez, bonne fin de week-end avec nous.
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8: Cette semaine dans les news de Nashville, Craig Morgan dévoile son nouvel EP patriotique American Soundtrack, un hymne à la nation.
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8: Après un long hiatus qui aura quand même duré 5 ans, l'artiste Craig Morgan revient en force avec American Soundtrack, son tout nouvel EP de 6 titres qui aborde tous les thèmes chers à l'artiste, la foi, la famille et le patriotisme. Craig Morgan a coécrit 5 des 6 morceaux, infusant chaque chanson de son expérience de chanteur et de soldat. Cet EP marque une étape significative dans sa carrière, consolidant son rôle d'ambassadeur de la country américaine. Le voici avec la chanson qui a donné son nom au nouvel EP, American Soundtrack, Craig Morgan dans les news de Nashville.

Morgan est en tournée aux côtés de Blake Shelton pour le Friends and Heroes Tour 2025, une belle occasion de faire découvrir son nouvel EP, American Soundtrack. Fidèle à ses valeurs, son patriotisme et son engagement envers l'armée restent intacts. Il a d'ailleurs rejoint les réservistes en 2023. Un EP taillé pour un véritable patriote, avec des hymnes contemporains qui aujourd'hui résonnent plus que jamais. Place maintenant à deux autres extraits avec Roots, suivi de Country Education, le nouveau Craig Morgan dans les News de Nashville.

Greg Morgan, 59 ans, a marqué la country avec 8 albums studio en plus de 20 ans de carrière. Ancien policier et vétéran de l'armée, il puise dans son vécu pour nous livrer une musique authentique, mêlant country traditionnel et hymne patriotique. Malgré l'épreuve tragique de la perte de son fils en 2016, il a poursuivi son parcours avec force et résilience. Son influence est indéniable, inspirant une nouvelle génération d'artistes par son engagement, sa sincérité et son attachement aux valeurs américaines. Voici un dernier extrait de son nouvel EP, American Soundtrack, avec le titre God's Problems, Greg Morgan, dans le News de Nashville.

les news de Nashville avec Allison. En attendant la semaine prochaine, rendez-vous sur le www.bigcactuscountry.fr. Alors, à la semaine prochaine.

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4: Cette semaine dans The American Way of Life, cap sur les artistes qui incarnent le renouveau de la country néo-traditionnelle. Au programme, Zach Top et Willow Avalon. Mais d'abord, on va démarrer avec un Texan à suivre de près, Jake Worthington. Il a 28 ans, il fut le finaliste de The Voice en 2014. Il s'impose comme l'un des nouveaux challengers de la country authentique. En 2024, il signe sur le label de Miranda Lambert, Big Loud Texas, et prépare déjà un deuxième album très attendu. Place à State You Left Me In, son premier single extrait de son premier album éponyme qui était sorti en 2023. Jake Worthington. Attention, country music.

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1: Zach Top, 27 ans, est originaire de Sunnyside, Washington, et signe son retour avec Me and Billy, un nouvel EP en collaboration avec le virtuose de la guitare, le double lauréat d'un Grammy Award, Billy Strings. Ce projet de 3 titres revisite notamment le classique Don't Cheat in Our Hometown de Ricky Skaggs, affirmant son attachement au bluegrass. Toujours fidèle à ses principes, il a récemment marqué les esprits. Après avoir chanté Malade lors d'un concert à Jackson, Mississippi, il a choisi de rembourser intégralement son public, estimant ne pas avoir été à la hauteur. Un geste rare qui prouve son profond respect pour ses fans. Zach Top et Billy Strings, Don't Cheat in Our Hometown.

On poursuit avec Willow Avalon, une jeune chanteuse de 26 ans, originaire de Valdosta en Géorgie, qui a sorti son premier opus remarquable, Southern Belle Rising Hell, le 17 janvier dernier. Ce disque de 14 titres mélange habilement country traditionnel, rock et americana. En voici un extrait avec Yodelay He Who, interprété en compagnie de Maggie Anton, qui apporte ici une touche humoristique à l'album.

Vous écoutez le Big Cactus Country Radio Show avec à l'instant Pure Prairie League, un groupe américain de country rock formé en 1970 à Columbus, Ohio, avec la chanson The Beginning, tirée de leur dernier album, le premier opus studio du groupe en près de 20 ans, intitulé Back on You, et sorti le 6 décembre 2024. Avec ce 11e album studio, le groupe renoue avec son style caractéristique, mêlant harmonie vocale et mélodie country rock. Après Pure Prairie League, on reste dans l'univers du country rock, avec cette fois Cimarron 615, qui vient de sortir son deuxième album éponyme. La presse américaine salue un disque fidèle au code du country rock californien, bien exécuté, mais sans grande surprise. Composé de musiciens ayant joué avec Poco, The Flying Burrito Brothers, Palomino Road et Emilio Harris, le groupe perpétue l'héritage du genre avec un son chaleureux et maîtrisé. En voici un premier extrait avec Twist, Tied and Tangled, Cimarron 615.

Le deuxième album éponyme de Cimarron 615 vient de paraître. Il a été enregistré dans le Tennessee, dans plusieurs studios, situés quelque part entre Nashville et Andersonville, et nous propose 12 chansons oscillant entre ballades et morceaux rythmés. Cimarron 615 apparaît ici plus proche de Poco que des Eagles. Il ne révolutionne pas le style, mais reste une écoute très agréable pour tous les amateurs de country rock classique. En tout cas, un projet sincère et sans artifice. Cimarron 615, Time Keeps Slipping Away From Me. 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
4: Il est 19h.
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1: Organisé par l'association Orcavous, venez découvrir plus de 150 exposants le dimanche 24 mai de 6h à 18h pour les puces de la voulte sur les deux places centrales de la ville, place Jarja et Debar, regroupant exposants professionnels et particuliers. Pour plus d'informations, téléphonez au 04 75 85 16 22.
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1: Le 30 et 31 mai, ne ratez pas le 71e Grand Prix bouliste de la ville de Romans-sur-Isère, un rendez-vous historique et incontournable du calendrier sportif régional. Cette année, l'ambition est au rendez-vous avec un plateau exceptionnel. 96 équipes engagées en cadrette, 32 doublettes féminines, un concours régional jeune préparant la relève de demain. Au total, ce sont des centaines de compétiteurs, accompagnateurs et spectateurs qui se réuniront pour célébrer les valeurs de précision, de partage et de convivialité qui font la force de la boule lyonnaise. Ne ratez pas cet événement sportif qui aura lieu au stade bouliste Émile Gras à Romans. Plus belle la mort, enquête sur les rites funéraires de la préhistoire. C'est l'événement du mois. La nouvelle exposition temporaire du grand site de France de Lavenne d'Orniac débute en mai. Elle vous accueillera de mai 2026 à novembre 2028. Elle a pour ambition, en l'absence de toute source écrite, de reconstituer des gestes funéraires vieux de plusieurs millénaires et nous permettre de comprendre comment les sociétés préhistoriques ont apprivoisé la mort pour mieux organiser la vie. Entre approche scientifique et récit, elle explore des questions universelles. Que fait-on des morts? Que disent-ils de nous? Et que nous reste-t-il de ces pratiques aujourd'hui? Au fil des saisons, un large programme d'événements culturels en lien avec le thème accompagnera ce nouvel opus qui met en valeur fouilles préventives et collections inédites. Ouverte tous les jours, comme le grand site de France de Lavenne d'Orniac, l'exposition est à découvrir à la Cité de la Préhistoire entre 10h et 19h à partir de début mai.
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0: Le marché des créateurs à Romans, n'oubliez pas, c'est tous les premiers dimanches du mois, et ce de 8h30 à 12h30. Le marché alimentaire, place Maurice Faure, battant son plein tous les dimanches. La ville de Romans a donc décidé d'intégrer de la créativité à ce rendez-vous hebdomadaire en vous proposant ce marché des créateurs dédié aux métiers d'art. Et c'est sur le parvis de la collégiale Saint-Bernard, en continuité directe avec le marché alimentaire. Vous retrouverez des créateurs talentueux, vous proposant des produits uniques, faits main et éco-responsables. Et parmi les projets proposés, bijoux, céramique, verre, atelier de bois, accessoires en couture, bougies, décorations, illustrations et bien d'autres sur ce marché des créateurs. C'est tous les premiers dimanches du mois, donc de 8h30 à 12h30, et ce jusqu'au 4 octobre. Ce 7 juin à Bourg-lès-Valence, ce sera la troisième édition de Family Day, une journée festive et conviviale qui vous attend, placée sous le signe de la famille, du partage et de la bonne humeur. Avec au programme des animations pour petits et grands, un marché artisanal et plein d'autres surprises tout au long de la journée, avec également un tirage au sort de la tombola des commerçants. Cette journée est animée et organisée par la Dynamique Bourquaine et c'est au parc Giraudet à Bourg-lès-Valence de 10h à 20h où vous trouverez donc marché exposant, animaux de la ferme, animation musicale et restauration buvette.
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1: Portrait, Émile Loubet, un Dromois à l'Élysée. Né en 1838 à Marsanne d'une famille bourgeoise, Émile Loubet a étudié au collège de Cré, a fait son droit à Paris, a été avocat au barreau de Montélimar avant d'être élu maire de la ville. Successivement député, sénateur, ministre des Travaux publics, président du Conseil et ministre de l'Intérieur. De taille moyenne, bien pris, le teint basané, la bouche indulgente, le visage rond éclairé par le pétillement du regard malicieux et franc. Les cheveux clairsemés de fils d'argent, la barbe neigeuse, l'allure agile mais calme, ne cherchant pas à être remarqué. D'une modestie qui est sa véritable caractéristique et qui a contribué, dans une large mesure, à lui concilier les sympathies de tous. Décrit Charles-Pierre Guéringer, qui approfondit sa description ainsi, on ne saurait pousser plus loin la négation du luxe. Il vit en honnête bourgeois, sans fortune personnelle appréciable, et néanmoins, sans avoir jamais prêté aux soupçons de vénalité. Le 16 février 1899, le président de la République, Félix Faure, décède dans son bureau de l'Élysée. Les parlementaires élisent deux jours plus tard son successeur, le Dromois Émile Loubet, alors président du Sénat. Réunis en séance extraordinaire, les élus valentinois lui adressent leurs félicitations. Ils se disent heureux de voir placer à la tête du gouvernement de la République française le compatriote éminent, dévoué, le citoyen demeuré simple dans les plus hautes charges de l'État, à l'appui duquel ils ne firent jamais appel en vain quand l'intérêt public était en jeu. Président de la République de 1899 à 1906, Émile Loubet a été accueilli à plusieurs reprises à Valence. Le 6 avril 1899, le nouveau président fait une brève halte en gare de Valence avant de rejoindre Montélimar. La salle d'attente est transformée en salon. Les officiels l'accueillent et il remet décorations militaires et médailles aux ouvriers de l'industrie, du commerce et de l'agriculture. Le citoyen simple dans sa vie, large dans ses vues politiques, ainsi que le décrit Henri Chalamet, maire de Valence, effectuera une première visite officielle dans la préfecture dromoise le 12 octobre 1902. Il pose à cette occasion la première pierre du pont sur le Rhône, le pont en pierre, et du futur collège, devenu lycée Loubet en 1930, et ce, entre deux banquets, l'un organisé par la chambre de commerce, l'autre par la municipalité. Émile Loubet revient le 13 août 1905 pour inaugurer les importants travaux dont il avait présidé le lancement 3 ans plus tôt, à savoir le parc Jouvet, le pont du Rhône et le collège. Le septennat d'Émile Loubet est marqué par l'affaire Dreyfus, qu'il gracie en 1906. Sous son mandat a lieu l'exposition universelle de 1900. Sont promulguées la loi de 1901 sur les associations et celle sur la séparation des églises et de l'État en 1905.
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1: À l'occasion des 40 ans de la CRIRAD, nous avons le plaisir d'accueillir Madame Marion Jeanbrun, co-directrice de l'association. Bonjour Marion.
2: Bonjour.
1: Pourriez-vous présenter la CRIRAD et ses missions principales ?
2: Alors, la CRIRAD, c'est la commission de recherche et d'information indépendante sur la radioactivité et elle a pour mission d'informer le public sur les risques liés à la radioactivité.
1: Qu'est-ce qui a motivé sa création ?
2: Alors, la CRIRAD, elle est née au lendemain de la catastrophe de Tchernobyl par un collectif de citoyens et citoyennes, surtout basés en Drôme-Ardèche, qui se sont inquiétés des discours des officiels qui disaient qu'il n'y avait pas de retombées qui nécessitaient de prendre des protections des populations en France, alors que les pays voisins comme l'Allemagne et l'Italie prenaient des dispositions pour protéger leur population.
1: Et comment êtes-vous financée ?
2: Alors la CRIRAD, elle est financée à plus de 50% par les dons et adhésions et il y a une part, 25%, qui vient des subventions de collectivités et qui finance exclusivement le réseau de surveillance de balises, le réseau de surveillance de la radioactivité dans l'air. Donc, c'est un réseau de balises et on a aussi une partie de 25% qui provient de ventes de prestations du laboratoire.
1: Et qui c'est qui réalise vos analyses et quel type de mesures réalisez-vous le plus souvent ?
2: Alors la CRIRAD, lorsqu'elle s'est constituée, elle a réussi à obtenir des fonds suffisants pour créer son propre laboratoire et s'équiper d'équipements de mesure. Donc on réalise nous-mêmes nos analyses au laboratoire. Il y a quelques paramètres qu'on ne peut pas analyser et qu'on sous-traite à des laboratoires avec qui ça fait des années qu'on travaille. Mais la plupart des analyses réalisées sont faites chez nous.
1: Et du coup, le résultat de ces analyses, toutes les données, est-ce qu'elles sont accessibles au public ?
2: Alors, il y a deux types d'analyses qu'on réalise. Il y a celles qui sont les analyses qui sont faites pour notre propre compte. Celles-là sont rendues publiques. C'est dans le cadre d'études de sujets qu'on choisit nous. Par exemple, l'impact des rejets liquides des centrales nucléaires sur les plantes aquatiques dans les cours d'eau. Donc, celles-là, on va les rendre publiques et les publier sur notre site internet. Et il y a une partie, donc, les prestations lucratives du laboratoire où là, on réalise des analyses pour le compte d'une entreprise, d'un particulier, où là, c'est avec l'accord de la personne ou de l'entreprise qu'on publie les données.
1: Et quels sont aujourd'hui les principaux risques liés à la radioactivité en France ?
2: Les principaux risques, aujourd'hui, là où on se rend compte qu'il y a un risque potentiel, c'est notamment la situation à Zaporijjia et au Moyen-Orient, où il y a des pays en guerre qui disposent de centrales nucléaires et qui sont à proximité de zones de combat. Donc on le voit, nous on fait une veille là depuis le début de la guerre en Ukraine pour surveiller un peu ce qui se passe à Zaporijjia, puisque c'est une centrale qui est occupée. Et on a régulièrement des coupures électriques, donc qui fait que la centrale fonctionne sur de diesel de secours. Donc voilà, c'est important de faire une veille là-dessus parce que si jamais il y avait une catastrophe en Ukraine, c'est en Ukraine que s'est produit Tchernobyl, donc ça peut impacter des territoires plus éloignés.
1: Y a-t-il des zones ou des situations qui vous inquiètent particulièrement ? Donc là, vous en avez un petit peu parlé, mais est-ce qu'il y en a un peu plus précisément en France, par exemple ?
2: Et en France, ce qui va retenir plutôt notre attention, c'est la radioactivité naturelle, par exemple avec les problématiques liées au radon. Donc le radon, c'est un gaz qui provient de l'uranium et qui peut se concentrer dans les habitations, dans les bâtiments, et notamment les habitations. Et la réglementation au niveau des habitations, elle est pas très en avance. Disons que les lieux qui accueillent le public ont des obligations de faire des contrôles de radon, alors que c'est pas le cas dans l'habitation, alors que c'est l'endroit où on passe le plus de temps, où certaines personnes peuvent passer énormément de temps. Donc voilà, nous on informe les personnes, on propose des dispositifs de mesure pour que les personnes puissent faire leur propre contrôle et on va renvoyer les personnes si jamais il y a un problème sur des professionnels qui puissent répondre à leurs besoins.
1: Et quels sont vos projets ou priorités pour les années à venir ?
2: Nos priorités pour les années à venir, c'est le recrutement en interne, parce qu'on a deux personnes, donc deux historiques de la CRIRAD qui vont bientôt partir à la retraite. Donc là, on a une relève à assurer le challenge est assez important puisque c'est vraiment des personnes qui étaient au cœur de la CRIRAD depuis sa création, donc il y a 40 ans. Et dans les thématiques qui sont prioritaires pour nous, on a notamment l'extractivisme, donc l'extraction, mais pas que d'uranium, l'extraction aussi de terres rares. Donc les terres rares, il y a un besoin croissant dans ces matériaux puisque ça va permettre ça rentre dans la constitution des batteries, des aimants permanents des éoliennes, donc il y a vraiment un sujet là-dessus. Et quand on extrait ces terres rares, elles sont contenues dans des minéraux qui sont riches en radioactivité. On retrouve un problème similaire aux pollutions liées aux mines d'uranium, donc c'est un sujet sur lequel on va se pencher les prochaines années.
1: Avez-vous un message à faire passer aux auditeurs ?
2: Alors oui, le message que je souhaiterais faire passer, c'est que ben, nous organisons un événement qui sont les 40 ans de notre association et qui se dérouleront le 23 mai prochain à Montélier, donc au hameau de Fauconnières. Et le message que j'aimerais faire passer aussi, c'est que voilà, la CRIRAD, elle vit grâce aux dons et aux adhésions. Et donc si les personnes veulent nous aider, toute contribution est la bienvenue.
1: D'accord, du coup là, il faut aller sur le site internet de la CRIRAD. Et c'est là où on retrouve toutes les informations.
2: On a une page pour les dons et les adhésions sur notre site internet.
1: D'accord, et bien super. Merci Marion d'avoir participé à cette interview et nous vous souhaitons une très belle continuation.
2: Merci à vous.
1: Merci.
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3: Et ce 7 juin, à Barbières, ce sera la 10e édition de l'Auto Magic. Le traditionnel rassemblement de véhicules de collection revient pour cette 10e édition aux ateliers magiques. Une journée conviviale pour toute la famille, pour des animations gratuites en extérieur au pied du Vercors. Ce 7 juin, à partir de 11h30, donc, aux ateliers magiques de Dany Larry, au 20 Grand Rue, à Barbières. Et pour tout savoir, dany-larry.com. Troisième édition de Champos Festilac Trail, c'est 6 et 7 juin, au lac de Champos, à Saint-Donat-sur-l'Herbasse, avec pour le 6 juin un trail de 16 et 7 km à partir de 16h, le 7 juin un trail de 21 km à partir de 8h30 et de 30 km à partir de 8h, circuit d'hiver et ombragé, c'est 6 et 7 juin, au lac de Champos, de Saint-Donat-sur-l'Herbasse. Toutes les infos sur news.sportandconnect.com. Une balade nature ce 7 juin, c'est sur les hauteurs de Chabeuil, cheminée à travers l'histoire de Chabeuil, depuis des points de vue remarquables, observer le paysage et l'influence de l'environnement naturel sur l'évolution de l'implantation du village et sur sa construction, aborder son histoire à travers le prisme de son paysage. Chaussures de marche recommandées pour cette journée du dimanche 7 juin, c'est à partir de 9h30 et le rendez-vous est fixé à la porte monumentale de Chabeuil. Plus d'infos, valenceromainaglo.fr.
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1: Permanence hebdomadaire de France Service à Romans. France Service est un guichet unique qui donne accès aux principaux services publics. Ses conseillers répondent à vos questions et vous accompagnent dans vos démarches administratives. De nouveaux créneaux France Service sont proposés au sein de la médiathèque Simone de Beauvoir, située au 20 rue de la République. Ces permanences, accessibles sans rendez-vous, auront lieu chaque jeudi et chaque samedi de 10h à 13h. Ces nouveaux créneaux viennent compléter déjà ceux en place à la médiathèque de la Monnaie, les mardis de 9h à 13h et les vendredis de 9h à 12h. Ce dispositif est mis en place par Valence Roman Aglo avec l'aide de l'État.
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1: Aujourd'hui, dans notre chronique des sorties incontournables, partons vers Vassieux en Vercors, direction les Gagères, par le col de la Chaux. Cette randonnée inoubliable, qui passe par le mémorial de la Résistance et tutoie le plateau de Fondurle, vous fait découvrir l'histoire et les grands espaces du Vercors. Imprégnez-vous d'une partie de l'histoire du Vercors en partant découvrir le village de Vassieux en Vercors. Le mémorial et la nécropole de la Résistance, ainsi que son musée de la préhistoire, témoignent d'un passé riche, mais aussi dramatique. Sur le plateau de Fondurle, vous pourrez contempler ces grands espaces naturels avec de magnifiques points de vue sur le massif du Vercors et sur les Préalpes du Sud. Une balade de 11,8 km, 612 mètres de dénivelé pour 4h30 environ, considéré de niveau moyen, il s'agit d'une boucle.
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spectacle ce 2 juin à Émeu avec Entre deux rives. Ce spectacle raconte l'histoire de deux jeunes femmes qui entreprennent une traversée de l'Atlantique à la voile. Une lecture théâtralisée et chant, c'est l'histoire réellement vécue par les deux artistes navigatrices qui partagent leur aventure. Il est question de leur prise de rôle au sein de l'équipage masculin, dans le cadre d'un monde où les femmes ont encore du mal à trouver leur place. Une lutte malgré tout joyeuse, où l'humour est de mise. Il est aussi question plus largement de leur prise de pouvoir sur leur propre vie, et au milieu de l'océan, c'est l'horizon et un sillon tracé par leur choix. Un voyage initiatique où vous assisterez à la sortie de l'enfance des protagonistes et leur prise d'autonomie. Autrice et interprète Fanny Viano et Flore Viano, pour ce spectacle Entre deux rives, ce 2 juin, c'est à 20h, au 30 Place du Souvenir à Émeu. Plus d'infos sur compagnie-infusion.com. Et dans le cadre du festival de printemps, ce 12 juin à Romans-sur-Isère, un concert avec les Requiem de Forêt, avec un chœur, un orchestre et un orgue. Venez donc nombreux ce 12 juin, c'est à 20h30, au 3 Place Maurice Faure à Romans-sur-Isère. Toutes les infos sur orgue-saint-barnard.unblog.fr.

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1: Aujourd'hui, dans notre chronique des sites incontournables, parlons du petit monde des Santons de Provence à Vassieux-en-Vercors. Au cœur du Vercors, découvrez une des plus belles et grandes expositions de Santons de la région. Sur 300 mètres carrés, laissez-vous emporter par la magie des Santons animés qui retracent les métiers d'autrefois. 900 figurines, un décor composé de plus de 30 structures architecturales et un son et lumière vous emportent dans un voyage hors du temps pour le plus grand plaisir des petits comme des grands. En ce qui concerne la saison estivale, durant les vacances scolaires, c'est ouvert tous les jours. Pour les mois de janvier, mars, octobre, novembre et décembre, c'est ouvert tous les mercredis, samedis et dimanches. Et puis, pour la période mai, juin et septembre, ouverture tous les jours sauf le vendredi. Si vous n'avez pas tout retenu, pas de panique, vous pouvez réviser ces horaires et même avoir plus de détails, c'est tout bénef, en allant du côté du www.petitmonde-santon.com ou en composant bien sûr le 04 75 48 28 37 pour un contact plus direct.
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0: Et du 12 au 14 juin à Chabeuil, ce sera les rencontres tinténophiles avec Voyage spatio-temporel en fusée. Le thème de l'édition 2026 des rencontres tinténophiles s'articulera en effet autour de la fusée. Exposition prestigieuse, son et lumière, banquet gaulois, bourse tinténophile, carnaval. Beaucoup de temps fort à partager tout le week-end. Parti en 2023 des Flandennes, avec à son bord les personnages d'Objectif Lune et Doc d'Emmett Brown, héros de Retour vers le futur, sera de retour deux missions expérimentales spatio-temporelles. On y apprendra que l'équipage est parti à la rencontre des héros du journal de Tintin, qui fêtera en 2026 son 80e anniversaire, et que la fusée a traversé différentes époques. Son atterrissage, qui est prévu le vendredi, sera marqué par deux grandes journées de rencontres tintinophiles et multi-BD, mais la fusée trouvera-t-elle bien son époque? Elle pourrait, qui sait, atterrir sur la colline La Gontarde, au riche passé, où de mystérieux phénomènes pourraient intervenir. Et pour le programme, tout le week-end, exposition prestigieuse, vendredi 12 à 21h, un son et lumière, samedi 13 à 20h, un banquet gaulois animé par le groupe de Celtic Rock La Taverne, et le dimanche 14 à 15h, le carnaval des 80 ans du journal de Tintin. C'est donc du 12 au 14 juin, à Chabeuil. Balade nature ce 5 juin avec les canaux de Bourg-les-Valence. Venez donc flâner dans les quartiers de Chaudy et du Vieux-Bourg le long des canaux et découvrez ces témoins du passé artisanal et industriel de la ville, aujourd'hui devenu de véritables réservoirs de biodiversité. Cette visite mêle la découverte de ce patrimoine naturel au patrimoine historique de Bourg-les-Valence. Ce 5 juin, un rendez-vous jardin avec Michel Géranian. Le rendez-vous est fixé à 17h rue de Chaudy à Bourg-les-Valence. Toutes les infos et les résas sur valenceromanaglo.fr.
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2: Il est 20h.
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3: Zigzag 102 FM Vallée du Rhône et 102.4 FM Le Bassin Romanais. Aujourd'hui, dimanche 31 mai. J'espère que vous avez souhaité la fête à votre maman, hein. Non, mais ça, c'est important. Bon, côté météo, ce remue-ménage en cours, peut-être pas, suivant où vous habitez. Bah, dans tous les cas, pour ce lundi 1er, c'est-à-dire demain, 1er juin, premier jour de l'été météorologique. Eh bien, écoutez, ça va se calmer. Ouais, c'est un ciel voilé à peu nuageux, avec un petit mistral, 40 km/h. Sinon, bah, écoutez, on a du soleil, hein. Ouais. Des températures demain matin au lever du jour, 18 degrés. Et dans l'après-midi, en vallée du Rhône, on atteindra la barre des 30 degrés. Déjà, ça baisse, c'est bien. Pour mardi 2, alors, on vous en a parlé déjà depuis plusieurs jours et on vous le confirme. Attention, cette journée, on va bien la surveiller, bah, parce que il y a une perturbation qui va arriver avec de l'air frais. Il fait toujours assez chaud, assez lourd sur le secteur. Résultat des courses, ça pourrait partir à l'orage. Ouais, une journée assez orageuse, assez agitée sur le Rovaltin. Donc vraiment, ne prévoyez rien à l'extérieur pour ce mardi 2 et des températures de l'ordre de 25 degrés. Et puis pour le mercredi 3, alternance de passages nuageux, d'éclaircies et d'averses. Un petit mistral, température maximale 24 degrés. Là, ça y est, on rejoint les températures normales pour la saison. Alors, on va terminer sur une petite note optimiste quand même. C'est qu'à partir du week-end prochain, les températures pourraient remonter, mais sans atteindre les excès. Voilà, on pourrait rejoindre, voire dépasser très légèrement les températures normales pour la saison, mais il n'y aura pas d'excès. Voilà. Bon, revenez nous voir. On vous tiendra au courant. Allez, bonne fin de week-end avec nous.
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1: Et aujourd'hui, je vous amène à la biscuiterie de Provence. Envie de découvrir un métier de biscuitier, confiseur et chocolatier. Plongez donc dans l'univers de la fabrique en visitant le musée et le parcours découverte entre histoire vue sur les ateliers, activités ludiques et dégustations. Venez donc passer un agréable moment en famille et terminer par un passage dans la halle gourmande et le salon de thé de 300 mètres carrés. Vous retrouverez là les 150 recettes de la maison et bien plus encore à la biscuiterie de Provence. C'est dans la zone artisanale Les Grands Prés à Saint-Maurice-d'Aigues. Toutes les infos sur biscuiteriedeprovence.com.
2: Cette semaine, les amis, et pour la 6e édition, c'est la fête de la radio. 6e édition de cet événement national qui se tiendra le jeudi 4 et le vendredi 5 juin. Pour rappel, la fête de la radio se tient chaque année le premier jeudi et vendredi de juin. Cette célébration nationale de la radio vise à honorer et à reconnaître la valeur de ce média sous toutes ses formes. Alors la FM, comme Zigzag, le DAB, les web radios, l'écoute en ligne, le podcast, enfin, etc., etc. L'édition 2026 mettra particulièrement en lumière deux enjeux essentiels pour l'avenir de la radio, à savoir le déploiement du DAB, la radio numérique, qu'on aime ou qu'on n'aime pas, et puis également l'EMI, c'est l'éducation aux médias et à l'information. Une information vraie, un média unique et surtout très proche de ses auditeurs. 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
1: Des repas à domicile et bien plus encore avec le Centre communal d'action sociale de la ville de Valence qui propose un service de portage de repas pensé pour favoriser le bien vieillir à domicile. Chaque livraison apporte bien plus qu'un menu équilibré. Les livreurs assurent une présence régulière, un contact humain et un œil attentif. Les repas livrés tous les matins comprennent le potage, entrée, plat, accompagnement, laitage, dessert et pain. Plusieurs formules existent, de 3 à 7 repas par semaine avec de nombreux régimes adaptés, sans sel, sans sucre ajouté, sans porc, sans poisson, sans viande ou encore végétarien. Le service se veut solidaire, le tarif varie selon les ressources de 5,54€ à 10,73€ avec un coût pouvant être réduit à 1,63€ pour les bénéficiaires du minimum vieillesse. Pour tout renseignement et inscription, contactez le Centre communal d'action sociale de Valence au 04 75 84 70 55.
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0: Et c'est 12 et 13 juin à Charmes-sur-l'Herbasse, un anniversaire, celui de Festicorn, des 25 ans. 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
1: 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Été 1943, la cellule Max de la Résistance envoie 8 jeunes hommes dans un hameau ardéchois organisé avec les services secrets américains. 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Les 8 maquisards ont entre 19 et 21 ans. Ils sont idéalistes et déterminés, mais un agent français de la Gestapo est sur leur piste. 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
1: Il est 21h.
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2: Salut les amis, c'est Philippe, c'est British Connection pour votre émission rock avec un album de la semaine, le premier EP de Helen and the Boys, la série live. Dead Kennedys, Bad Manners. Écoutons nos pochettes spéciales de Cure. Xavier Martin nous parlera du groupe Television. Deux titres pour le prix d'un, Ginzu. Et on débute une première demi-heure avec 4 nouveautés. Oui, c'est incroyable, 4 nouveautés en 30 minutes. Bienvenue, on est ensemble pour 2 heures de rock. D'excellent rock.
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2: Et cette première nouveauté, le dernier, Muse. C'est un morceau assez obscur, il n'est officiellement pas disponible. Il circule tel une démo. Muse, cryogène dans British Connection.

Et je vous ai promis 4 nouveautés dans cette première demi-heure. Voici la seconde, Theater, groupe irlandais. C'est un quintet, un album sort le 12 juin prochain. Et voici le single, la fusion intense de rock gothique, Theater dans British Connection de Fall.

0: Et oui, ça c'est encore une nouveauté, le dernier Evanescence dans British Connection. Who will you follow? Et puis, je commence à avoir pas mal de messages via la page Facebook de British Connection. Est-ce bien Philippe qui anime l'émission aujourd'hui? Eh bien oui, je vous le confirme, c'est bien moi, mais avec une belle rhinopharyngite. Et c'est pas évident, ça m'arrache la corniole, comme disait ma grand-mère. Mais enfin, le principal, c'est que je suis là.
1: Allez, on se fait une courte pause. British Connection, votre émission rock, revient dans un instant.
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0: Et puis ça, c'est un morceau, eh bien, je vous le passe depuis des semaines dans British Connection. Toutes les radios le diffusent maintenant. C'est un titre d'Edgar Enemy dans British Connection.

0: c'est la première partie de l'album de la semaine. C'est un EP, ils nous viennent de Tours. C'est un groupe bien destroy, comme on les aime. C'est Ellen and the Boy. Voici leur premier morceau, leur première anecdote.
1: Cortisol, c'est l'hormone du stress. Et c'est une hormone que j'avais trop élevée dans mon sang il y a quelques années, dû à un syndrome de stress post-traumatique, dû à des violences que j'ai vécues. Et en fait, c'est un morceau assez nerveux et en même temps bien sensuel quand même au début. Et où je parle aussi, j'évoque la dépendance affective que j'ai et qui est assez liée avec tout le reste. C'est-à-dire que c'est quelque chose qui me rassure, l'amour, le sexe, et j'en ai vraiment besoin pour pas être en panique. Et donc voilà, j'adore ce morceau à jouer en live, il est trop bien. Et sur l'EP, je crois que c'est un de mes préférés aussi au niveau du son, de comment il est mixé et tout ça. Voilà, c'est Cortisol.
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J'habite à 5 km un petit village de quelques centaines d'habitants qui borde la Seine, Villequier. C'est là que le canot de Léopoldine, la fille de Victor Hugo, se renversa et que celle-ci périt noyée à l'âge de 19 ans, en 1843. J'en ai quant à moi 11 et ce sont les premiers jours de l'été 1986. À côté du coiffeur, il y a un magasin de disques dans lequel je me rends depuis peu. J'écoute de la musique alors, des chansons du top 50 essentiellement que je regarde à la télévision avec ma petite sœur. Mais aussi quelques-uns des disques de mon père où je puise déjà matière à mon attirance pour les chansons tristes. Le petit cheval de Georges Brassens, Allô maman bobo d'Alain Souchon, Diabolomante de Yves Simon. Je suis fasciné par la puissance d'une chanson quand l'espace d'une poignée de minutes, elle ouvre une trappe vers un autre monde, change la couleur du ciel, couvre d'une lumière différente ma vie ordinaire. J'achète des 45 tours et là encore, mes choix se portent souvent sur les chansons lentes. True Colors de Cyndi Lauper, With or Without You de U2 ou Wonderful Life de Black. L'année précédente, j'ai eu pour Noël un Walkman, un très beau modèle assez volumineux de Marc Philips. Il ne me quitte pas, ainsi que la petite mallette de faux cuir emplie de quelques cassettes

je viens également de découvrir. La musique ne sera plus alors un divertissement, mais une affaire sérieuse, impérieuse, l'affaire de ma vie. La musique offrira alors à mes jours leur bande-son et guidera ma route.

Je regarde la pochette du disque vinyle et ne peux en détacher mon regard. Elle est en noir et blanc. Je me rendrai compte une fois chez moi que ce n'est pas un véritable noir et blanc, que les couleurs délavées s'y mêlent ici et là. Le visage d'un vieil homme occupe toute la partie droite du cadre. Il ressemble à mon grand-père. Son visage est buriné par des années de travail en plein air, les rides le sillonnent comme autant de rues charriant leurs histoires secrètes.

Le visage est dur et toute la douceur de l'homme semble s'être réfugiée dans ses yeux. Des yeux qui me fixent alors, se fichent dans les miens, ne me lâchent plus. La partie gauche dégage un horizon partagé entre un ciel blanc et une mer grise et basse. La plage est essaimée de lourds rochers. Je pense alors à la mère de mon enfance. Je suis né à Fécamp et continue de m'y rendre à chaque vacances pour voir mes grands-parents.

coller un macaron promotionnel, un rectangle, dans lequel se découpe une silhouette noire de laquelle dépasse le manche d'une guitare électrique. Les cheveux semblent une curieuse broussaille. C'est Robert Smith. Quand j'emménagerai 5 années plus tard, à l'âge de 17 ans, dans un petit appartement, pour faire mes études universitaires à Rouen, je m'offrirai 3 posters pour recouvrir les murs. Tous 3 en noir et blanc. Une étrange photo de Bowie en chemise blanche, tenant un violoncelle devant une partition de Schubert. La statue de marbre éplorée de Love Will Tear Us Apart de Joy Division. Et cette silhouette de Robert Smith, cheveux en pétard, grosses chaussures blanches, large chemise et la guitare électrique en bandoulière. Je me saisis du disque et lis le nom du groupe, The Cure. Ça me dit vaguement quelque chose, mais je n'ai jamais entendu leur musique. Je désire ce disque. Ma mère accepte de me l'offrir et règle à la caisse. Nous rejoignons la Renault 11 garée tout près et rentrons à la maison. Dans ma chambre, je retire le film plastique qui ceint le disque. Ce geste, je le referai tant de fois, je le fais d'ailleurs encore à présent. C'est un cadeau que l'on s'offre et que l'on déballe, le plaisir de l'écoute anticipé par le rituel de l'effeuillage.

Je pose la galette vinyle de 30 cm sur le plateau de mon tourne-disque. J'ai dû avoir d'autres 33 tours auparavant, mais je ne m'en souviens pas. Standing on the beach est dans mon souvenir le premier.

Les notes augurales me désarçonnent, c'est la mélodie arabisante de Killing an Arab. Mais vite, je suis submergé par l'émotion et l'excitation d'avoir trouvé une musique qui me correspond profondément. Je ne sais expliquer pourquoi, mais je le sais, assurément. Charlotte Sometimes me laisse abasourdi. La pochette se déplie en deux volets, le verso prolonge les rocs et la plage du recto, tandis que l'intérieur du disque est occupé par une photographie des 13 pochettes des 45 tours recueillies dans la compilation. Je les regarde des heures durant, tandis que le disque opère ses 33 révolutions par minute et que le monde autour, lui, semble stopper net dans sa course. Dans la foulée de Standing on the Beach, j'achèterai Kiss Me, Kiss Me, Kiss Me, que j'aimerais moins, puis Disintegration, certainement le disque le plus important de ma vie. Au moment où j'écris ces lignes, plus de 30 ans après, la pochette est devant mes yeux et le disque joue sur la platine. Le son en est intact, c'est un miracle. Aucune rayure ne vient zébrer la toile des souvenirs. La beauté acide du son de The Cure demeure aussi nette que dans mon enfance. Ma fille Esther pose son regard sur la pochette et je lui explique. J'ai acheté ce disque quand j'avais 11 ans. Elle songe alors. Ça veut dire que le vieux monsieur sur la pochette, il doit être mort maintenant. Je n'y avais jamais pensé. Il doit être mort, oui, comme mon grand-père est mort aujourd'hui, depuis si longtemps. Quand je plonge aujourd'hui mes yeux dans ceux du vieil homme de Standing on the Beach, c'est l'enfant que j'étais que je regarde. Ce sont dans ses yeux que je peux

enfant ne le savait pas encore, mais il allait être happé par la passion de la musique. Celle-ci me mènerait à bien des choses qui seraient autant de victoires sur ma timidité, des amitiés liées, des concerts organisés, la radio et l'écriture. Quand de l'âge de 25 à 35 ans, ma vie entière serait dédiée à mon engagement humanitaire, la musique serait ma respiration, mon répit, l'ivresse des fêtes, une quiétude possible, la douceur de la solitude. Je jette un dernier regard au vieil homme avant de terminer ce texte. Je lui dis en silence « Merci, tu m'as emmené loin, tu m'as aidé à devenir celui que je suis aujourd'hui. Imparfait, parfois malheureux, mais un homme qui aime l'enfant qu'il a été et qui se sent en accord avec l'adulte

Dans les yeux du vieillard se niche le reflet de ma silhouette enfantine. Quand je la perds de vue, que la vitesse de la vie m'éloigne de l'essentiel, je reviens à ce regard. Et tandis que la musique de The Cure sourd des enceintes et rebondit sur les murs en sa danse électrique,

20 minutes avec Cure dans British Connection. Écoutons nos pochettes et à l'instant Play for Today. On va rester dans ces sonorités froides avec ce groupe, avec une voix souvent détachée, une esthétique qui rappelle clairement les années 80 et le groupe comme Joy Division ou même Asylum Party, parfois Depeche Mode. Ça tourne autour de la mélancolie, l'aliénation et le romantisme sombre. Voici Blind de Londres en British Connection. Riot, Fleetwood Mac, Johnny.

0: c'est la deuxième partie de l'album de la semaine. C'est un EP, celui d'Hélène and the Boy. Hélène et ses trois garçons musiciens. L'EP s'appelle Sexy Bud Sad. Voici le deuxième morceau.
1: Sexy, c'est le morceau le plus pop de l'EP, avec des refrains très... Enfin, je trouve assez dramatique, un peu grandiose. Je le trouve hyper beau. Il est assez différent des autres. Il parle d'une relation que j'ai eue avec un mec qui était emotionally unavailable. C'est ça que la petite comptine que je répète à la fin du morceau. Et en fait, il s'appelle Sexy parce que je dis... je sais que tu me trouves sexy et moi je te trouve sexy quand tu ressens. I find you sexy when you feel. Quand tu dis les mots, parce que moi je trouve que c'est ça qui est beau et sexy du coup dans une relation, de pouvoir exprimer ses émotions et dire des mots d'amour.
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1: Salut, c'est Xavier Martin dans British Connection. Je viens aujourd'hui vous parler de mon dernier livre paru aux éditions Densité dans la superbe collection Discogonie et qui est consacré à ce monument de 1977 qu'est l'album Marky Moon de Television. Au départ de l'histoire, il y a deux êtres assez différents mais en fait très complémentaires. D'un côté, on a Tom Miller, le poète, qui plus tard se fera appeler Tom Verlaine, et de l'autre, Richard Meyers, qui lui est plus musicien, plus que tout, et qui sera ensuite, par la suite, appelé Richard L. Les deux se rencontrent sur les bancs de l'école, et ils ne rêvent que d'une chose, faire de la musique et de la poésie. Pour ça, ils décident de rallier New York, après quelques tentatives ratées, sur lesquelles je reviens dans le livre, pour réaliser leur rêve, parce qu'ils pensent que c'est là que tout se passe et je ne peux pas leur donner tort. Car là-bas, ils y côtoient le gratin intellectuel de l'époque. New York est à cette époque-là un formidable bouillon culturel, que ce soit au niveau de la musique, de la peinture, de la poésie. Les figures comme Patti Smith ou Andy Warhol se croisent, Alan Vega pour la musique, qui plus tard fera... qui a déjà fait suicide d'ailleurs, et il découvre les yeux ébahis ce nouvel environnement dans lequel ils ne vont pas tarder à se faire des amis, en tout cas des connaissances, et surtout vont réussir à se faire accepter par le patron du CBGB pour leur premier concert. Très vite, le premier concert se passe très bien. Très vite, ils deviennent d'ailleurs résidents du club tous les dimanches soirs. Tout pourrait aller pour le mieux, mais bientôt, malheureusement, des tensions apparaissent entre les deux amis. Verlaine supportant de moins en moins les prises massives de drogue de son ami Richard L. aussi ne tarde pas à l'éjecter au profit d'un nouveau musicien, Richard Lloyd, qui lui participera à l'enregistrement de Marky Moon, contrairement à Richard L. Beaucoup de personnes pensent que Richard L. a pris part aux enregistrements de Marky Moon, mais en fait, il a été éjecté avant. Verlaine, en fait, n'a jamais eu comme intention de faire de la musique pour la musique. Ce qu'il veut, c'est faire de la poésie en musique. Et lui, il a vraiment été très très influencé, et c'est sa ligne de pensée, par les Verlaine, Baudelaire et autres Rimbaud, même si, on le voit dans le livre, il aura eu d'autres influences littéraires, poétiques et philosophiques. Il va ainsi trouver en New York le décor idéal pour laisser son esprit vagabonder et philosopher sur le sens de la vie. Alors, la mégapole est un terrain d'expérimentation idéal, c'est le théâtre de tous les excès, et elle va renforcer le musicien dans sa conviction que le salut est dans l'élévation de l'esprit pour échapper aux funestes tentations terrestres. Voici le premier extrait, Marky Moon, du nom de l'album, dans lequel il est justement question de cela, d'élévation de l'esprit et de résistance aux funestes tentations terrestres.

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1: Si les premières démos de Marky Moon datent de 1974, il faudra attendre 1977 pour que l'album sorte. Tom Verlaine est un perfectionniste. Il ne laisse rien au hasard, quitte à devoir prendre des décisions radicales, comme on l'a vu, l'éviction de Richard Hell qui, de son côté, une fois sorti de Television, créera les Voidoids. New York, on l'a vu, lui offre un superbe champ d'investigation poétique. La ville a de multiples facettes qui s'éclairent ou non dans un jeu d'ombre au milieu duquel excès et vices sont toujours présents. Mais Verlaine, le musicien poète, est fasciné par la cité qui ne dort jamais. Il joue sur ses antagonismes, la craint et la respecte. Certains pourraient même penser qu'il développe une sorte de sentiment amoureux vis-à-vis d'elle. Après tout, l'amour impossible n'est-il pas moins nocif que celui qu'il a connu avec Patti Smith et dont l'histoire s'est plutôt mal terminée? Une thèse qui trouve sa source dans Vénus, une chanson dans laquelle il compare la ville à la Vénus de Milo, tout en faisant sa maîtresse. Sa maîtresse, mais une maîtresse sans bras, pour s'élever au-dessus du simple plaisir charnel et le limiter à un fantasme amoureux. Même si rien ne dit, loin de là et bien au contraire, que Verlaine n'ait pas trouvé de plaisir dans les corps à corps. Je vous propose d'écouter Vénus.

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2: Si l'on parle souvent de Tom Verlaine pour évoquer Television, il ne faut pas oublier l'apport des autres musiciens. Richard Lloyd, à la guitare, est le parfait complément de Tom Verlaine. Leurs instruments se parlent, se répondent dans une partition pour deux guitares parfaitement huilées. Cette complémentarité est sans doute pour beaucoup dans la force des compositions du groupe, libérant des sons forçants l'imaginaire. Tantôt des chants d'oiseaux, tantôt les sirènes qui résonnent dans Manhattan, soulignant ainsi les antagonismes dont j'ai déjà parlé et dont Verlaine a fait son terreau poétique. Les guitares sont secondées par une section rythmique, elle aussi de premier plan. Fred Fitzgerald à la basse, ex-Blondie et Billy Fica à la batterie. Omniprésents, même de manière discrète, leur apport est essentiel sur nombre de titres de l'album. Pour finir, disons un mot sur la signification du titre, Marquis. Si beaucoup ont pensé et continuent de penser qu'il y a un rapport avec la salle de concert londonienne, le Marquis, qui d'ailleurs n'existe plus, la vérité est ailleurs. Verlaine fait référence aux marquises de théâtre, ces enseignes lumineuses sur lesquelles on met les noms des artistes, lettre après lettre, et qui illuminent le soir la pénombre new-yorkaise, créant un de ces contrastes dans lesquels Verlaine puise sans fin son inspiration. Puisqu'il s'agit de théâtre, je vous propose d'écouter le dernier titre de l'album, Théâtre à la souhait, Torn Curtain. Salut !

0: Voici la troisième partie fin de l'album de la semaine. C'est un EP, celui des Helen and the Boys. Et je rappelle qu'ils viennent de Tours. Ils sont concert sur concert. Allez les voir, c'est bien Destroy, Helen et ses Boys. Voici donc le dernier morceau de leur album.
1: Sorry Not Sorry, c'est le morceau le plus punk de l'EP, apparemment. Même s'il n'a pas vraiment tous les codes de punk traditionnels, mais c'est un morceau, en tout cas c'est le plus marrant, le plus sarcastique de l'EP, et je parle dedans de... Je me moque en fait d'un mec, d'une relation que j'ai eue il y a quelques années, où je lui dis qu'en fait s'il était pas beau, il serait juste ennuyeux, et je dis que moi je suis un cheval de course et lui c'est un jouet. Et le refrain « Sorry, not sorry, déso, pas déso » ou « Désolé pour moi » parce qu'en fait, dans l'histoire, c'est lui qui est relou. Et en ça, c'est un morceau féministe et un peu marrant et je kiffe trop le jouer en live. Et voilà. « Sorry, not sorry. »
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2: Bad Manners, My Girl Lollipop, Londres 2008. Suivi des Dead Kennedys, Nazi Punk Fuck Off, Berlin 2006.

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à l'instant les marteaux piquettes dans British Connection et le titre Champignon. Et puis il y a un monsieur, un grand monsieur de la chanson française qu'on n'écoute absolument nulle part. C'est Jean-Louis Murat et Cédric Barret vient de sortir un magnifique bouquin sur le chanteur méconnu. Ça s'appelle French Links, Murat de A à Z. Et bien ça sera la semaine prochaine dans British Connection. En attendant, voici mon titre favori de Jean-Louis Murat, Fort à l'amour.

premier guitariste d'Indochine s'appelle Dominique Nicolas, oui, souvenez-vous. Et puis, avec Noël Mattei, il a créé il y a quelques années, eh bien, il reprend ce titre de Taxi Girls. Mais oui, souvenez-vous, les armées de la nuit dans British Connection.

0: 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British Connection, votre émission rock. On revient dans un instant.
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0: Après 17 ans d'attente, eh bien le nouvel album de Ginzu sortira à la fin du mois en exclusivité. Le groupe sera dans British Connection pour nous proposer trois morceaux en album de la semaine. En attendant, voici deux titres de Ginzu, Take It Easy, et un nouveau titre extrait de leur futur album, Snow White.

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2: Et voilà les amis, British Connection, votre émission rock, c'est terminé pour aujourd'hui. Je vais aller me coucher avec un petit suppôt, et puis je me promets, je vous promets de me soigner pour être en forme et de bonne humeur la semaine prochaine. Et les amis, on se retrouve ici même la semaine prochaine, même horaire, même fréquence. Et en attendant, ne l'oubliez pas, British Connection, c'est votre émission rock qui passe ce qu'on n'entend pas sur les radios rock. Allez,

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1: Il est 23h.
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Bonjour et bienvenue dans l'émission Hard Time Machine. Mathieu Morand avec vous pour un voyage musical à travers le temps. Et une nouvelle émission de Hard Time Machine, vous le savez, cette saison, si vous me suivez, je tente de passer en revue l'ensemble des sous-genres qui composent le métal. Aujourd'hui, on va parler de métal alternatif. Eh bien, c'est une hybridation entre le heavy metal et le rock alternatif, le grunge. On abandonne les solos, on va sur des tempos un peu plus lents, et puis une certaine approche vocale beaucoup plus mélodique que virtuose. On va voir ça par exemple avec Faith No More. On est à la fin des années 80.

Face No More, on est en 1989, c'est leur album The Real Thing, c'est le disque qui les a fait connaître à l'international et on est assez éloigné du heavy metal des années 80. On n'est plus du tout sur les mêmes thématiques ni sur la même approche de la musique. On va continuer à voir ça un petit peu au début des années 90 puisque c'est surtout dans les années 90 que le mouvement va prendre de l'ampleur.

Et comme vous le verrez au cours de l'émission, j'ai procédé à plusieurs choix. Déjà, je ne me suis basé que sur des groupes qui se revendiquent réellement de ce sous-genre métal alternatif, comme par exemple Helmet, qu'on écoutait ici avec leur excellent album Meantime. Et également, je me base sur ma discographie personnelle et je n'ai pas non plus des centaines d'albums de ce sous-genre. Mais j'en ai quelques-uns, notamment celui-ci, Life of Agony.

C'est le disque River Runs Red qui sortait en 1993, considéré comme un album majeur du métal alternatif qu'on retrouve souvent dans les tops divers et variés. Life of Agony, qui a connu une petite valse de batteurs jusqu'à leur hiatus à la fin des années 90. On poursuit avec Tool.

Alors le métal alternatif, là on est en plein dedans, hein. Tool, Sober, c'est sur leur premier album Undertow, qui est un album extrêmement populaire quand il sort en 1993. Et puis ce clip, hein, ce clip vidéo que vous devez absolument regarder, réalisé en stop motion par le guitariste, avec une ambiance qui est assez pesante. En tout cas, il vaut le détour. On poursuit avec le groupe Live.

Le groupe s'appelle Live, l'album Secret Samadhi, il sort en 1997 et il se classe numéro 1 du Billboard américain. C'est un groupe qu'on connaît un peu moins ici en France, moi-même je ne l'ai découvert que très tardivement et c'est pourtant un groupe qui existe depuis le milieu des années 80 mais qui va s'orienter à un moment donné vers du métal alternatif comme sur cet album. On va continuer notre périple. Est-ce que j'ai besoin de donner le nom du groupe ?

On est au tournant du 21e siècle, un album qui marquera toute une génération. Toxicity de System of a Down, eh bien c'est le métal alternatif du 21e siècle. Autre groupe qui a navigué entre le gothique et le métal alternatif, en tout cas à ce moment-là, ils sont estampillés métal alternatif, on est en 2002, c'est Lacuna Coil.

On garde toujours un petit caractère gothique, mais cet album-là, il est quand même très, très, très orienté métal alternatif. C'est Comalize, c'est avec ce disque qu'ils ont aussi explosé à l'international. La Cunacoi, c'est un groupe italien qui est toujours en activité au moment où je fais cette émission. On poursuit, c'est le chanteur de Tool qui a rejoint un autre groupe qui s'appelle A Perfect Circle.

Perfect Circle. 13 Steps, c'est l'album qui sortait en 2003. C'est probablement leur disque le plus populaire. Il atteindra la deuxième position du Billboard américain, la première position de l'homologue canadien. En tout cas, c'est le seul album que j'ai dans ma discothèque. On va poursuivre avec un autre groupe américain, Papa Roach.

Alors comme je le disais, hein, je ne prends que des albums estampillés métal alternatif. Jusqu'ici, hein, là, on est en 2004, et bien jusqu'ici, Papa Roach était clairement identifié comme un groupe de néo-métal, et puis une évolution avec ce disque qui s'appelle Getting Away with Murder, un album également très populaire dans la discographie du groupe. Eh bien, je n'ai pas diffusé de Soundgarden parce que je me réservais un petit peu pour Audioslave. Audioslave qui sortait ici, Out of Exile. On est en 2005.

un line-up qui m'avait un petit peu étonné quand c'était arrivé sur le marché. Trois ex-Rage Against the Machine, le chanteur de Soundgarden. Alors au départ, effectivement, c'est un mélange des deux groupes. Et puis avec cet album Out of Exile, le groupe prend son envol, en tout cas son autonomie esthétique, sur un métal alternatif absolument parfait.

C'est ici le groupe Incubus. On est certain tout petit peu plus sur du rock que sur du métal, mais c'est un très bel album, Light Grenades, qui sortait en 2006 et qui nous amène à la fin de cette émission que j'espère vous avez trouvé passionnante. On va terminer avec l'excellent groupe Fair to Midland.

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1: Il est minuit.
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L'ONU tire la sonnette d'alarme des températures mondiales records prévues entre 2026 et 2030. L'Organisation météorologique mondiale, une agence de l'ONU, a publié la semaine dernière un nouveau rapport sur les prévisions climatiques. Selon ce bulletin, les températures moyennes mondiales devraient se maintenir à des niveaux records ou quasi-records sur la période 2026-2030. Les années 2015 à 2025 sont déjà les 11 années les plus chaudes jamais enregistrées et cette tendance devrait se poursuivre. Plusieurs probabilités élevées de records. Il y a 75% de probabilité que la moyenne des températures sur ces 5 années dépasse de plus de 1,5 degré les niveaux pré-industriels. Et il est très probable aussi qu'au moins une année entre 2026 et 2030 dépasse temporairement ce seuil de 1,5 degré. Il existe 86% de probabilité qu'une de ces années batte le record actuel de l'année la plus chaude détenue par l'année 2024. Les prévisions indiquent aussi qu'un épisode El Niño probable à la fin de l'année 2026. Ce phénomène qui réchauffe les eaux du Pacifique devrait particulièrement faire monter les températures en 2027 et 2028. Le dernier El Niño en 2023 et 2024 avait déjà contribué à faire de ces deux années les plus chaudes jamais mesurées. Sur l'ensemble de la période 2026-2030, les températures moyennes annuelles devraient être comprises entre 1,3 degré et 1,9 degré au-dessus des niveaux pré-industriels. En revanche, il est extrêmement probable que le seuil de 2 degrés soit franchi sur une année. Alors l'OMM précise que ces dépassements temporaires du seuil de 1,5 degré ne signifient pas l'échec de l'accord de Paris, dont les objectifs portent sur le réchauffement à long terme. Cependant, ces dépassements devraient devenir de plus en plus fréquents à mesure que le réchauffement global progresse.

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0: Une nuit d'hiver, la police reçoit un appel. Un cambriolage est signalé dans un camping désert à Bredang, aux abords de Stockholm. Quand les agents pénètrent dans la caravane d'où provient de la lumière, ils découvrent l'indicible. Le sang recouvre les murs, le sol et chaque objet. Une hache et un corps réduit en morceaux. Et dans la pièce voisine, un adolescent endormi, la tête posée sur un bras sectionné. Le garçon s'appelle Hugo Sand, 17 ans. Il est le fils d'un écrivain célèbre. Il souffre d'un rare trouble du sommeil, un somnambulisme qui se déclenche au cœur de ses cauchemars. Coupable ou simple témoin, il ne se souvient de rien. Appelé à diriger l'enquête, Juna Lina sollicite l'aide de son ami Eric Maria Bark, hypnotiseur. Ensemble, ils tenteront de faire ressurgir la vérité enfouie dans les méandres des terreurs nocturnes. Mais ce qu'ils vont réveiller dépasse l'entendement. Le Somnambule, c'est le roman de l'ombre et du vertige. Il explore la frontière mouvante entre le rêve et la violence, la culpabilité et l'oubli. Le Somnambule de Lars Kepler est paru chez Actes Sud.
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Constaté, la France connaît actuellement un épisode de chaleur inédit pour un mois de mai. Alors comment s'hydrater et éviter le coup de chaud ? Eh bien commençons par le choix des boissons. Certaines d'entre elles sont fortement déconseillées en cas de forte chaleur, c'est le cas de l'alcool. Si on a parfois l'impression qu'une bière bien fraîche va nous hydrater, c'est tout le contraire qui se produit. L'alcool a un effet diurétique, donc il nous déshydrate. Et quand notre organisme ne retient plus l'eau, la transpiration devient moins efficace. Or, c'est le principal moyen de notre corps pour réguler sa température. Ça nous rend donc plus vulnérables aux coups de chaleur. Au risque de vous décevoir, les boissons sucrées sont également déconseillées. Leur teneur en glucose favorise aussi la déshydratation. Mieux vaut donc privilégier l'eau plate, mais attention, sans la boire glacée. La différence de température va demander à votre corps un effort supplémentaire, ce qui va le fatiguer davantage. Et côté quantité, les spécialistes invitent à boire 1 demi-litre d'eau supplémentaire les jours de canicule pour réabsorber la quantité de liquide et de sels minéraux que l'on perd dans la transpiration. Enfin, l'hydratation de l'organisme passe aussi par l'alimentation. On mise sur les fruits et légumes contenant beaucoup d'eau, comme le concombre, la pastèque, le melon, la tomate, la courgette ou les fraises. On privilégie enfin des repas légers tout en évitant les aliments trop salés, comme la charcuterie ou le fromage, qui accentuent la déshydratation.

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